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Un rap en barésie, un flow qui les rend zen, des grosses faces qui résonnent et le don que cet art exige. Un grand tableau gris et des nuances au fil des pistes. Des bouteilles parties pour traverser l'Atlantique, des verres alambiqués et effet garanti. À ça, deuxième chapitre, pour mieux vous attendrir. La prose est facile et l'amende fait les 100 pas. Posé sur un beat cosmique ou sur un air samba, c'est quand les idées s'agitent et quand les vers s'emballent qu'on vise la folie stylistique, voir l'invraisemblable. Un grand terrain de jeu et 5 musiciens en selle pour vous parler un peu, pour l'amour que l'on sème, pour celles et ceux qu'on suivait qui étaient là les premiers. 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

0: choses.
1: Il y a à la fois le quotidien, il y a à côté le quotidien, parce que des gens ils sont passés, ont laissé leurs traces. Un morceau de sucre, ça attend simplement un petit café, une rencontre conviviale, un verre. C'est pour soi-même, pour le trinquer. Un ciel, c'est pour tout le monde. Toutes ces choses, je veux dire, portent à inspiration.
2: I see, look at this base.
3: Yeah, I was wondering how much something like this went for.
4: $130,000.
2: Get the fuck out of here! No, I cannot. It's serious because it's very important, base.
3: Have you ever sold one of these?
2: Sell it just tonight to a collector? Get the fuck out of here! It's serious, I said it myself.

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1: Merci d'avoir choisi la Radio du Monde, Radio France Internationale, pour vous informer. Il est 6h ici à Paris, à Nice aussi. Le journal international. Bonjour Marion Kazanov.
2: Bonjour Vincent, bonjour à tous.
1: À la une, la fête nationale en France marquée par un douloureux anniversaire.
2: Les 10 ans de l'attentat de Nice, 86 morts et plus de 400 blessés lors des festivités du 14 juillet 2016. Emmanuel Macron présidera une cérémonie d'hommage ce soir. Il aura auparavant assisté au traditionnel défilé militaire sur les Champs-Élysées. Une parade qui sera grandiose cette année avec la participation de 500 soldats de la coalition des volontaires pour l'Ukraine et qui se veut une démonstration de force européenne au lendemain justement d'un sommet de cette même coalition. Un accord avec l'Iran est toujours possible, c'est ce que dit Donald Trump alors que les États-Unis mènent de nouvelles frappes sur l'Iran. Téhéran a visé à nouveau des pays du Golfe ainsi que de nouveaux navires dans le détroit d'Ormuz. Dans ce journal, également, les députés hongrois adoptent un amendement qui pousse le président vers la sortie. Et puis une place en finale à la clé à Dallas. La France et l'Espagne s'affrontent ce soir en demi-finale du Mondial de foot, une compétition dont l'hymne officiel est actuellement la musique la plus écoutée au monde sur la plateforme Spotify. Ce 14 juillet marque donc la fête nationale en France avec, comme tous les ans, un défilé militaire à Paris sur les Champs-Élysées, particulièrement important cette année, on va en reparler. Ce 14 juillet marque aussi les 10 ans de l'attentat de Nice. Pendant le traditionnel feu d'artifice, un camion fonçait sur la foule, sur la célèbre promenade des Anglais dans cette ville du Sud-Est. Bilan, 86 morts, 458 blessés. L'auteur de l'attentat avait minutieusement préparé cette attaque, Baptiste Coulon.
3: Le 11 juillet, Mohamed Lawache Boulel se rend dans une agence de location. Il en ressort au volant d'un camion. Dans les quatre jours précédant l'attaque, à pied ou à bord du semi-remorque, l'homme effectue une quinzaine de repérages sur la promenade des Anglais. Le 14 juillet au soir, 25 000 personnes y sont rassemblées pour assister au feu d'artifice. À 22h30, Mohamed Lawache Boulel éteint les phares du 19 tonnes, grimpe sur le trottoir et prend de la vitesse. Déterminé, il réalise de grandes embardées pour faucher un maximum de personnes. Des Niçois, des touristes français et étrangers, de nombreuses familles, souvent percutées sans avoir eu le temps de réagir en raison du brouhaha lié aux festivités. Après 3 minutes de course meurtrière, le terroriste est ralenti dans son élan. Un homme à scooter se hisse à sa hauteur, lui assène des coups. Il réplique, tire ensuite sur des policiers qui finalement l'abattent. Le camion s'arrête, pneus crevés, pare-brise criblé de balles. Le groupe État islamique revendique l'attentat 2 jours plus tard, une revendication opportuniste car aucun lien n'a été établi ensuite entre le tueur et la mouvance islamiste.
2: Et on entendra dans une heure le témoignage de proches de victimes de cet attentat. Une cérémonie d'hommage aura lieu ce soir à Nice en présence d'Emmanuel Macron. Le président français assistera d'abord ce matin au défilé du 14 juillet. Ce sera son dernier en tant que chef d'État. La parade sera particulièrement importante cette année sur les Champs-Élysées. Au moins 25 chefs d'État seront présents, dont le président ukrainien pour une démonstration de force sur le thème du réveil stratégique de l'Europe. 500 soldats de la coalition des volontaires défileront. Cette coalition de soutien à l'Ukraine tenait d'ailleurs hier un sommet à Paris. Elle a décidé de renforcer son aide avec plus de moyens anti-aériens, la possibilité pour l'Ukraine aussi de construire des missiles de défense anti-aérien sur son sol. Et Kiev va aussi acquérir 16 Rafales, ces avions de chasse français. Tout cela, ce sont des annonces fortes pour Ulrich Buna. Il est analyste géopolitique, chercheur associé à Eurocréative.
4: La France décide de s'engager industriellement en Ukraine de façon relativement massive. Des vrais partenariats industriels qui se mettent en place. Ça montre encore une fois que l'Ukraine s'intègre complètement désormais dans l'écosystème de défense en Europe. Premier point. Sur les Rafales, politiquement, c'est extrêmement fort. Ça montre que la France est prête à aider l'Ukraine sur le long terme. Ça montre aussi que potentiellement les équipements français aériens constitueront la base de la future aviation de chasse en Ukraine, puisque, grosso modo, il y a un contrat pour des Gripen suédois et des Rafales français désormais. La seule véritable question, au-delà voilà, du fait qu'il va falloir former ses pilotes, que donc Emmanuel Macron a parlé de 2028-2029, mais c'est aussi la question du financement. L'État ukrainien est financé à plus de 50% par l'aide occidentale. La vraie question, c'est qui va payer ces 16 Rafales et cette vingtaine de Gripen. Tout ça, ça reste vraiment, à mon sens, le grand point d'interrogation. Mais par contre, effectivement, d'un point de vue politique, c'est extrêmement fort.
2: Ulrich Bouna, analyste géopolitique, chercheur associé Eurocréative. L'Ukraine où les sirènes ont retenti à nouveau cette nuit. La capitale, Kiev, a été frappée par des missiles. Des incendies se sont déclarés dans plusieurs quartiers. Aucune victime n'a été signalée pour l'instant. On sera en Ukraine après ce journal, tout proche de la ligne de front. Notre correspondant a pu suivre une unité de l'armée ukrainienne près de Zaporijia dans le sud. La nuit marquée aussi par de nouvelles frappes en Iran et dans le Golfe. Des explosions ont été signalées dans le sud de l'Iran, à Bandar Abbas, au bord du détroit d'Ormuz. Donald Trump, qui affirme qu'un accord est toujours possible avec Téhéran, dit vouloir instaurer une taxe sur les navires marchands qui traversent le détroit. Il va aussi rétablir le blocus sur les ports iraniens. Les Émirats arabes unis signalent, eux, une attaque iranienne sur deux tankers. Dans ce passage stratégique, un membre d'équipage a été tué. Et l'Iran revendique ce matin aussi une attaque sur une base aérienne à Bahreïn. Toujours dans le Golfe, au Yémen, le gouvernement a ordonné hier la fermeture de tous les aéroports du pays. Ce même gouvernement a frappé celui de la capitale, Sanaa. Il est contrôlé par les rebelles houthis. Depuis plus de 10 ans, le pays est coupé en deux entre l'autorité, reconnue par la communauté internationale, et le groupe pro-iranien. Et ce nouvel incident, Oriane Verdier, menace un fragile équilibre trouvé il y a 4 ans pour geler le conflit.
5: Ce conflit oublié, qui a fait des dizaines de milliers de morts, a en réalité toujours été régional. D'un côté, les rebelles houthis, soutenus par l'Iran, qui contrôle le nord-ouest du pays. De l'autre, les autorités reconnues, soutenues avant tout par l'Arabie Saoudite. Cette nouvelle montée de tension, la plus inquiétante de ces dernières années, a en réalité commencé au début du mois. Selon les médias pro-houthis, un avion iranien serait venu chercher une délégation de hauts représentants houthis afin qu'ils assistent aux funérailles du guide suprême en Iran. Il brisait ainsi le blocus imposé aux groupes rebelles par des sanctions internationales. Des avions de chasse saoudiens auraient alors violé l'espace aérien yéménite et tenté d'empêcher cet avion d'atterrir. Un peu plus d'une semaine plus tard, donc, la même délégation est revenue par la voie des airs, faisant fi une fois de plus du blocus. Le gouvernement yéménite affirme avoir tenté à nouveau d'empêcher l'avion de se poser en frappant l'aéroport de Sanaa. Après la première agression, les Houthis avaient lancé une offensive terrestre contre l'armée yéménite et visé des bateaux saoudiens dans le détroit de Bab el-Mandeb. Le groupe rebelle a à nouveau promis de riposter.
2: Et les Houthis qui disent en effet avoir visé un aéroport en Arabie Saoudite, ils accusent Riyad d'être à l'origine des frappes sur l'aéroport de Sanaa. Des détentions arbitraires dans l'Est libyen, c'est ce que dénonce l'Institution Nationale des Droits Humains en Libye. Elle a exprimé sa vive inquiétude concernant le sort de dizaines de citoyens détenus hors de tout cadre légal dans des prisons de l'Est, région contrôlée par le maréchal Haftar. L'institution s'inquiète aussi du non-respect des décisions du parquet et des tribunaux qui ordonnent la libération de certains prisonniers, victimes aussi d'actes de torture. Ouda Ibrahim.
6: Ce sont 210 personnes arbitrairement détenues à l'est libyen dans 3 prisons, El Gwaifiya et Abu Dizra à Benghazi et la prison de Garnada à Shahat. Parmi eux, il y a des femmes, des personnes âgées et des enfants, selon l'Institution des droits humains en Libye. D'après l'ONG, les membres de l'ordre soufi arbitrairement arrêtés subissent spécifiquement le plus mauvais traitement. Depuis 2024, les soufis sont poursuivis dans les zones sous contrôle du maréchal Haftar. L'ANL compte dans ses rangs plusieurs brigades salafistes qui s'opposent à la voie soufiste plus tolérante et plus modérée. Ahmed Hamza, président de l'Institution nationale des droits humains.
7: Nous réclamons la régularisation de ces personnes arbitrairement détenues. Notre mission consiste à réclamer leur libération ou leur traduction devant la justice afin de vérifier la validité des accusations portées à leur encontre. Si la justice libyenne échoue à remplir cette mission humanitaire, nous n'aurons d'autre recours que de nous tourner vers les mécanismes internationaux, à savoir la Cour internationale de justice, car ce qu'ils subissent constitue des violations pouvant être qualifiées de crimes contre l'humanité.
6: L'Institution nationale de droits humains affirme qu'elle a formulé une demande d'enquête à la CPI, lui transmettant le dossier.
2: RFI, 6h09 à Budapest, en Hongrie, le nouveau pouvoir continue de faire le ménage. Les députés ont adopté hier un amendement qui modifie la constitution et permet de mettre fin au mandat du président. Tamás Chuliok était qualifié de marionnette de Viktor Orban. L'ex-premier ministre pro-russe a perdu les dernières législatives il y a quelques mois. Depuis, l'actuel premier ministre, Peter Madiar, pro-européen, entame un nouveau virage politique, mais sa méthode est critiquée, Nicolas Roca.
8: Une constitution modifiée pour évincer le chef d'État opposé au gouvernement en place. Peter Madiar, dirigeant pro-européen de la Hongrie, avait promis de démanteler brique par brique le système autoritaire mis en place par son prédécesseur. Il met son plan à exécution, mais avec une méthode qui rappelle l'ère du Fidesz, selon Human Rights Watch. L'accusation a également été relayée par d'autres ONG à l'image d'Amnesty International. Le camp Orban, comme le principal intéressé, en multiplie les critiques. Le président Tamás Souliok a dénoncé une procédure violant les principes d'état de droit, de démocratie et de séparation du pouvoir. Mais le Premier ministre dispose d'une majorité des 2/3 au Parlement et il a tout de même pu voir son amendement constitutionnel être largement adopté. La balle est désormais dans le camp du chef de l'État. Tamás Souliok a 5 jours en théorie pour signer l'amendement, mais il pourrait décider de rester à son poste, entraînant de fait une crise institutionnelle et un bras de fer avec Peter Madiar. Le Premier ministre a promis d'engager une procédure en destitution si le président refuse de démissionner.
2: Nicolas Rocam, une dernière nuit de sommeil avant la rencontre tant attendue. La France et l'Espagne s'affrontent ce soir en demi-finale du mondial de foot. Le choc a lieu à Dallas, au Texas, avec donc à la clé une place en finale. Le coup d'envoi du match, c'est à 19h temps universel. Un match que vous suivrez en direct et en intégralité sur les antennes africaines de RFI. La seconde demi-finale demain opposera l'Angleterre à l'Argentine. On vous fait vivre toute la journée. On vous reparle toute la journée de ces demi-finales à venir au Mondial de foot aux États-Unis. Et ce mois de compétition internationale aura été rythmé par de nombreux hymnes, des musiques créées exprès pour chaque sélection avait le sien. Mais le plus écouté, c'est Die Die de Shakira et Burna Boy, l'hymne officiel de ce Mondial, actuellement premier du top 50 monde de Spotify. Il a été écouté 140 millions de fois. Fatou Lordiouf revient sur la création de ce titre.
9: Deux superstars mondiales, Shakira et Burna Boy, un rythme afrobeat et pop, c'était le succès garanti. La chanson officielle de la Coupe du Monde de football 2026 est le titre le plus écouté sur les plateformes en ce moment. Des supporters du monde entier chantent Die Die sur
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1: 14 juillet, donc le jour de gloire est arrivé. Reste à savoir si ça sera pour la France ou pour l'Espagne.
2: Qui se retrouve donc ce soir à Dallas en demi-finale de la Coupe du Monde. Il y a 2 ans, les deux équipes s'affrontaient déjà en demi-finale. C'était à l'Euro pour une victoire espagnole. Difficile de dégager un favori. Pour ce soir, nous appellerons notre envoyé spécial au Mondial, Cédric de Oliveira, dès le début de ce journal. Nous serons ensuite à bord de l'Ocean Viking. Embarquement exceptionnel pour notre reporter Elliot Brachet, qui est parti des côtes italiennes hier soir avec ce navire humanitaire de l'ONG SOS Méditerranée. L'association a sauvé 43 000 personnes ces 10 dernières années sur l'une des routes migratoires les plus dangereuses au monde. La France qui attend donc ses bleus ce soir et qui attend le traditionnel défilé du 14 juillet, ce sera dans 3 heures. Un défilé XXL cette année, le dernier sous la présidence d'Emmanuel Macron. Et puis enfin, la consommation d'eau qui explose dans l'Hexagone, en cause bien sûr les canicules qui s'enchaînent en Europe.
1: Un carré d'as pour finir. Rarement les demi-finales d'une Coupe du Monde auront paru si relevées des demi qui débutent aujourd'hui.
2: Ah oui, les 4 premières équipes au classement FIFA qui se retrouvent dans le dernier carré. La logique est parfaitement respectée avec d'abord France-Espagne ce soir à Dallas, au Texas, où l'on retrouve notre Texan du moment, Cédric de Oliveira. Bonjour Cédric.
3: Bonjour Martin et bonjour Adrien.
2: Alors Cédric, vous allez commenter un sacré match ce soir sur les antennes Afrique de RFI. Tout simplement la première nation du classement mondial, à savoir la France face à la troisième, l'Espagne. Deux équipes invaincues dans ce mondial qui ont soigneusement tenu à se rejeter le statut de favori ces derniers jours.
3: Oui, effectivement, Didier Deschamps qui d'ailleurs ne s'est pas privé ce lundi en conférence de presse. Bien sûr que l'Espagne est favorite, je l'avais dit en début de tournoi. Elle a pris un but en 6 matchs, elle est redoutable cette équipe. Et de l'autre côté, Luis de la Fuente n'a pas hésité à vanter la qualité des attaquants français. Même Lamine Yamal, le prodige barcelonais, a reconnu que la France était une équipe spéciale. Alors il est vrai, Martin, qu'on a du mal à dégager un favori. D'un côté, la France, sans doute l'équipe la plus séduisante, la plus impressionnante du tournoi. 6 victoires en 6 matchs, 16 buts marqués, dont la moitié par Kylian Mbappé, le capitaine au sommet de son art et qui ambitionne de ramener une 3e étoile à la France. Et puis de l'autre, la Roja, équipe au collectif simulé qui lui a permis de remporter l'Euro il y a 2 ans et qui a beaucoup de certitudes dans son jeu. Ce sera une belle opposition de style et au bout, une place en finale, quoi qu'il en soit. Et je vais réutiliser les mots de Didier Deschamps, ce sera spectaculaire.
2: Alors on espère, on a hâte de voir tout ça. Merci beaucoup Cédric de Oliveira en direct de Dallas, donc sur RFI France-Espagne, à suivre à partir de 18h47 temps universel, très précisément sur nos antennes Afrique. Et puis l'autre demi-finale, on ne l'oublie pas, elle posera demain à Atlanta, l'Angleterre, à l'Argentine.
1: Et ce matin, RFI embarque à bord de l'Ocean Viking, navire humanitaire qui sillonne les eaux de la Méditerranée.
2: Un navire affrété par l'ONG française SOS Méditerranée qui vient de fêter ses 10 ans, période durant laquelle l'association a secouru près de 45 000 personnes ayant tenté la traversée. Depuis le début de l'année, l'Organisation internationale pour les migrations recense déjà plus de 1 200 morts en mer Méditerranée. C'est l'un des pires bilans enregistrés depuis 2014. Le Ocean Viking, à bord duquel a pu exceptionnellement donc embarquer notre reporter Elliot Brachet, déjà sur le pont ce matin. Bonjour Elliot.
4: Bonjour Martin.
2: Et Elliot, le navire vient donc à la rescousse de bateaux en détresse sur cette route migratoire. On le disait, parmi les plus mortels au monde. Vous êtes monté à bord il y a quelques jours. C'était à Syracuse, en Sicile, la grande île italienne de la Méditerranée. Et cette fois-ci, ça y est, vous avez levé l'ancre.
4: Oui, l'Ocean Viking a quitté dans la nuit les côtes siciliennes. Nous nous trouvons désormais aux abords de Malte et naviguons vers le sud. Après plusieurs semaines de maintenance à quai, l'Ocean Viking est fin prêt. Avec ses 69 mètres de long, sa coque rouge, fraîchement repeinte. À bord, le navire contient une clinique, 3 embarcations semi-rigides pour les sauvetages, des tonnes de matériel et un équipage professionnel d'une 30aine de personnes.
2: Et Elliot, justement, avant de monter à bord, vous avez pu passer plusieurs jours avec cet équipage et vous avez pris part à toute une série d'exercices avant de prendre le large. On va écouter votre reportage, on vous retrouve juste après.
5: L'alerte est donnée. En quelques minutes, 3 petits bateaux à moteur sont mis à flot. Ancien marin-pêcheur, Tanguy coordonne l'exercice.
6: Chaque type de bateau en détresse a une approche particulière. Par exemple, ce qu'on appelle un rubber boat, qui est un gros zodiac sans quilles, sans structure rigide, très fragile, ça devient un piège. dans lequel les gens se noient à l'intérieur, avec tout ce qui est ce qu'on appelle wooden boat, donc bateau bois, bateau en fer, qui sont des cercueils flottants. C'est très instable, donc le problème c'est le retournement. Et à partir de là, on essaye de trouver c'est quoi la meilleure approche. Ensuite, il faut évacuer les gens. On a encore une fois tout un tas de techniques. Les débarquer sur le bateau mère.
5: Sur le pont, l'équipage répète les gestes médicaux d'urgence. Rebecca, l'une des trois soignantes à bord, prépare les sauveteurs à un afflux massif de blessés.
7: On rappelle les gestes de base à tous les membres de l'équipage. Chacun doit savoir comment procéder à un massage cardiaque. Déshydratation, coup de chaleur, hypothermie, noyade, traumatisme, brûlure au fioul. La mer Méditerranée est dangereuse. Et avec la criminalisation permanente des ONG qui réduit nos capacités de patrouiller en mer, cet environnement est devenu d'autant plus mortel.
5: Cap au sud pour le navire et son équipage. Après l'intensité des entraînements, l'heure est au repos et à la concentration. Elliot Brachet à bord de l'Ocean Viking pour RFI.
8: À bord de l'Ocean Viking, justement, on vous retrouve, vous êtes toujours avec nous. Elliot, on l'entendait dans votre reportage, le navire qui doit faire face à de très nombreux cas de figure. Alors, comment se profilent les prochains jours pour vous?
4: Alors déjà, hormis la chaleur intense, les conditions météo s'annoncent plutôt bonnes. Si tout va bien, dans moins de 24 heures, le bateau sera opérationnel dans les eaux internationales au large de la Libye. L'équipage devra alors scruter l'horizon, être attentif aux moindres signaux de détresse, se tenir prêt à intervenir à tout moment, de jour comme de nuit. C'est en été que se font la plupart des traversées, alors la probabilité de naufrage ou de disparition en mer est élevée. Et c'est aussi à ce moment-là que les gardes-côtes libyens effectuent le plus d'interceptions en mer, forçant les embarcations chargées d'exilés à prendre plus de risques. C'est aussi une source d'appréhension pour l'équipage. En août dernier, l'Ocean Viking a été attaqué par des gardes-côtes libyens qui ont ouvert le feu, tirant une centaine de balles sur le navire humanitaire.
8: Merci beaucoup, Elliot Brachet, reporter embarqué à bord de l'Ocean Viking. On vous retrouvera tout au long de la semaine sur RFI et vous pouvez également lire toutes nos informations sur les 10 ans de l'association SOS Méditerranée sur notre site Info Migrants.
1: Retour à la case départ ou presque au Moyen-Orient.
8: Et oui, difficile d'imaginer que le 17 juin, les États-Unis et l'Iran signent un protocole d'accord qui faisait alors espérer une fin rapide et globale du conflit qui dure depuis le 28 février. Car si Donald Trump estime qu'un accord avec l'Iran est toujours possible, les États-Unis poursuivent leur frappe en Iran et se pour la troisième nuit consécutive et il réinstaure un blocus maritime sur les ports iraniens. Blocus qui entrera en vigueur à 20h, temps universel. Le président américain qui envisage désormais, tout comme Téhéran, de créer un péage dans le détroit d'Ormuz. Et puis l'Iran qui a par ailleurs annoncé cette nuit avoir frappé une base américaine à Bahreïn. Les Émirats Arabes Unis disent eux avoir été visés dans le détroit d'Ormuz par des tirs iraniens. Attaque de missiles contre deux de leurs tankers, ce qui a provoqué la mort d'un membre d'équipage.
1: Au Mali à présent, Martin, un nouveau procès pour tentative de complot. Il concerne des personnalités réputées proches du premier président de la transition.
8: À savoir Mandao, renversé en 2021. Six personnes, dont le colonel Kassoum Goïta, l'ancien chef de la sécurité d'État, ou encore Kalilou Doumbia, ancien secrétaire général de la présidence, seront jugées à partir de ce mardi devant les chambres criminelles de la cour d'appel de Bamako. Après avoir été enlevés et torturés, ils sont enfermés depuis près de 5 ans dans les geôles maliennes. David Baché.
9: On attend depuis si longtemps. Ils auront enfin l'occasion de prouver leur innocence devant des juges. Pour les avocats des six co-accusés, l'espoir suscité est à la mesure des épreuves endurées. Enlevés par la sécurité d'État en 2021, certains avaient été atrocement torturés avant que leur cas ne soit officiellement transmis à la justice. Trois civils et trois porteurs d'uniformes sont accusés de tentatives de complot contre le gouvernement. Les faits exacts qui leur sont reprochés n'ont pas été dévoilés. Lors de la première période de la transition, le professeur de droit Kalilou Doumbia avait été secrétaire général de la présidence. Le colonel Kassoum Goïta avait dirigé les services de renseignement. Les autres, un adjudant-chef de la sécurité d'État, un commissaire de police, un opérateur économique et un marabout. Depuis le début de l'affaire, leurs avocats estiment qu'il s'agit d'un procès politique visant d'anciens proches du président Bandao, renversé par les militaires qu'il avait installés au pouvoir, après avoir annoncé un remaniement du gouvernement. Après des tortures et 5 années de détention, il y a forcément des séquelles, déplore un proche. Ils n'ont pas bénéficié des soins adéquats. Selon leurs avocats, les 6 co-accusés seront pourtant bien tous présents à la barre pour répondre des accusations dont ils espèrent être enfin blanchis.
8: Explication signée David Baché du service Afrique de RFI.
1: RFI 7h10 à Paris. Dans un peu moins de 3 heures, place au défilé XXL du 14 juillet.
8: Près de 7000 militaires sur les Champs-Élysées, dont 500 de la coalition des volontaires et 25 Ukrainiens. Coalition qui se réunissait hier à Paris et qui a annoncé la création d'une coalition anti-balistique au soutien de l'Ukraine. Un défilé tout à l'heure donc qui sera le dernier d'Emmanuel Macron comme président de la République. Cette année, le chef de l'État français veut en faire un moment exceptionnel. Un moment aussi de démonstration de la puissance militaire française. Valérie Gasse.
10: 13 juillet 2026, comme chaque année depuis 10 ans, à la veille de la fête nationale, Emmanuel Macron s'adresse aux armées. Quand arrivent les derniers mots de ce dernier discours, le président a la gorge nouée de manière inhabituelle.
11: Je veux ici, en ce jour, vous redire ma reconnaissance d'être à vos côtés depuis 2017. C'est ma plus grande fierté.
10: Rien à voir avec la tonalité de sa première allocution dans le même cadre en 2017.
12: Je suis votre chef. Les engagements que je prends, je sais les tenir. Et je n'ai à cet égard besoin de nulle pression et de nul commentaire.
10: Nouveau chef de l'État, nouveau chef des armées, Emmanuel Macron voulait affirmer son autorité. À l'heure de préparer son départ de l'Élysée, il change de registre et envoie un message très politique.
13: Partout où on flatte les nationalismes, en France ou ailleurs, on se trompe. Le patriotisme, oui. Le nationalisme, jamais. Ne faisons pas bégayer l'histoire.
10: Aux mots vont s'ajouter les images d'un défilé militaire hors normes sur les Champs-Élysées avec la coalition des volontaires pour l'Ukraine à l'honneur. Cette coalition dont Emmanuel Macron a été l'instigateur. Plus de troupes qui défilent, plus d'avions qui survolent les Champs-Élysées pour montrer encore plus la puissance de l'armée française. C'est la trace qu'Emmanuel Macron veut laisser pour son dernier 14 juillet.
8: Et ce 14 juillet 2026 qui marque aussi les 10 ans de l'attentat de Nice, dans le sud de la France, qui avait fait 86 morts sur la promenade des Anglais. Vous retrouverez notre reportage France à ce sujet juste après le journal.
1: Enfin, la France, où la consommation d'eau explose.
8: En raison des canicules, la répétition du réchauffement climatique causé par les activités humaines, une troisième vague de chaleur marquée par des feux de forêt qui frappent le pays. Nous serons en direct de Fontainebleau dans le prochain journal international. Alors que 1800 hectares de cette forêt emblématique sont partis en fumée, 98 départements français peuvent, eux, faire l'objet de restrictions d'eau. C'est un record depuis 2013, Juliette Pretrachevski.
14: Plus de 200 arrêtés préfectoraux sur la consommation d'eau et une surveillance accrue sur tout le territoire français. Selon la gravité des situations, les autorités prévoient des restrictions sur le lavage des véhicules, le remplissage des piscines privées ou encore l'arrosage des jardins, mais aussi des restrictions sur l'irrigation agricole. En juillet et en août, 82% de l'eau consommée l'est par l'agriculture et la sécheresse est un facteur aggravant. Julie Trottier, directrice de recherche au CNRS, spécialiste de l'eau.
15: Si c'est combiné avec une sécheresse, les nappes ne sont pas rechargées, les rivières ne sont pas rechargées. On a une foire d'empoigne entre plusieurs utilisateurs qui veulent simplement sécuriser des quantités d'eau. Parfois pour des buts complètement légitimes. Hein. On peut avoir un maire d'une municipalité qui dit « moi, il me faut à tout prix tant de mètres cubes d'eau pour ma commune, pour passer le mois de juillet par exemple ».
14: Il faut donc être capable de prioriser les besoins en eau et pour lutter contre la sécheresse, il y a des solutions comme désimperméabiliser les sols.
15: On a beaucoup imperméabiliser des surfaces qui auparavant étaient perméables. On a transformé beaucoup de marais en parking. Ça, c'était une grosse erreur. Tout ce qui est zone humide, ce sont de véritables éponges.
14: En France, plus de la moitié des zones humides ont disparu depuis les années 60.
8: Et c'est avec Juliette Pietraszewski, je vais y arriver, que se referme ce journal. Moi, je vous laisse avec André de Mellard.
1: Merci, Martin Guèze. Sécheresse et canicule, le cocktail idéal des feux de forêt en France. Les flammes continuent de dévorer la forêt de Fontainebleau. On appellera notre envoyé spécial sur place à 8h. La France, aujourd'hui 14 juillet, célèbre sa fête nationale avec, comme chaque année, un défilé militaire sur les Champs-Élysées. L'Ukraine fait partie des pays invités. Des soldats ukrainiens défileront sur l'avenue parisienne. On sera ce matin sur le front en Ukraine, non loin de Zaporijia. Reportage à écoutez, à 9h15, et puis on retrouvera toutes les heures nos envoyés spéciaux le long du défilé militaire. Ce sera notamment notre dossier à 9h. On parle aussi de cet immense rendez-vous d'affaires qu'est le défilé du 14 juillet. En ce jour de fête nationale en France, notre invité à 8h20 est la défenseur des droits. Claire Hédon répond à vos questions ce matin, Arnaud Pontus.
16: Oui, elle est bien connue des auditeurs de RFI. Depuis 6 ans, Claire Hédon occupe le poste de défenseur des droits, autorité administrative indépendante, chargé de défendre les droits des citoyens, ceux de l'enfant, mais aussi de lutter contre les discriminations, faire respecter la déontologie des forces de l'ordre et protéger les lanceurs d'alerte. Claire Hédon achève dans une semaine tout juste son mandat de 6 ans. Durant ces 6 années, elle a observé...
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1: C'est le journal, tout de suite. Bonjour Marion Cazanov.
3: Bonjour Andréane.
1: À la une, les brasiers en France, les incendies rongent des milliers d'hectares de forêt.
3: Le feu continue de progresser à Fontainebleau, au sud de Paris. Plus de 1900 hectares partis en cendres, des centaines de pompiers mobilisés. Une saison des feux inédite et sous une intense vague de chaleur. C'est sous la canicule que vont défiler des milliers de soldats à Paris à l'occasion de la fête nationale. Une parade particulièrement importante aujourd'hui. Sous le signe du réveil stratégique de l'Europe, 500 soldats de la coalition des volontaires y participe. Cette coalition de soutien pour l'Ukraine se rassemblait justement hier pour un sommet à Paris. Ses membres ont promis d'aider encore plus l'Ukraine, notamment pour sa défense anti-aérienne. Nouvelles frappes iraniennes et américaines au Moyen-Orient. Les attaques se poursuivent tandis que Donald Trump laisse la porte ouverte aux négociations et continue de lorgner sur le détroit d'Ormuz. Et puis une place en finale du mondial à la clé ce soir à Dallas. La France et l'Espagne s'affrontent donc ce soir. Une rencontre terni par des sorties racistes, des propos largement condamnés à l'international.
1: Plus de 32 000 hectares partis en fumée en France. La saison des feux bat tous les records.
3: 32 000 hectares, c'est trois fois Paris et c'est déjà plus que la saison des incendies de l'an dernier. Des centaines de pompiers luttent en ce moment contre les flammes dans la forêt de Fontainebleau, au sud de Paris. Un incendie inédit. Plus de 1900 hectares là-bas ont été détruits. 800 pompiers sont mobilisés ce matin. Vous êtes sur place, Baptiste Coulon. Baptiste, le feu poursuit donc sa progression ce matin.
4: Oui, les deux principaux foyers de l'incendie sont toujours actifs et les pompiers toujours à l'œuvre. On les a vus en arrivant tout à l'heure tenter d'éteindre en bord de route des lisières toujours fumantes qui provoquent un panache de fumée encore impressionnant au-dessus de la forêt de Fontainebleau. Fixer les lisières, c'est la première étape pour fixer l'incendie dans son ensemble, faire en sorte qu'il ne progresse plus. C'est l'objectif du jour, me disait un pompier tout à l'heure. Le souci est que les conditions météo seront à nouveau défavorables aujourd'hui. 36 degrés attendus, un taux d'humidité très faible et le vent qui devrait à nouveau se lever. Ce qui ne facilite pas non plus le travail des secours, c'est le terrain escarpé, difficile d'accès. Alors de nouveaux engins pourraient être engagés aujourd'hui, en l'occurrence des bulldozers de l'armée, explique le commandant Jean-Marc Sicard.
5: L'idée, c'est de les utiliser à des endroits où les accès sont un peu compliqués pour niveler les pistes et permettre l'accès ensuite à nos engins. Pour qu'on puisse s'approcher le plus possible des lisières et encore une fois essayer de traiter et de fixer ces lisières.
4: Et maintenant que le jour est levé, les Canadair ont repris leur rotation il y a quelques minutes. Un appui aérien essentiel pour venir à bout du sinistre. Chaque engin permet, on le rappelle, de larguer jusqu'à 6000 litres d'eau à chaque passage.
3: Baptiste Coulon, en direct de cette forêt de Fontainebleau au sud de Paris, le ministre de l'Intérieur a annoncé hier que 59 personnes ont été interpellées en France en lien avec les incendies. 59, dont deux concernant celui de Fontainebleau, des incendies dopés par la chaleur. Plus d'un tiers des Français est toujours concerné aujourd'hui par le plus haut niveau d'alerte canicule de Météo France.
1: Et c'est donc sous cette vague de chaleur que des milliers de militaires défilent ce matin à Paris.
3: À l'occasion de la fête nationale et sa traditionnelle parade militaire, elle sera particulièrement importante cette année où les Européens vont effectuer une démonstration de force au lendemain d'un sommet de soutien à l'Ukraine. On va en reparler. 25 chefs d'État européens seront présents. Le président ukrainien aussi, Volodymyr Zelensky. Franck Alexandre, le défilé commence dans deux heures sur les Champs-Élysées où vous vous trouvez, un défilé donc sur le thème du réveil stratégique de l'Europe.
6: En effet, Marion, un défilé du 14 juillet pour dire que la France n'est pas seule et pour l'illustrer, 500 soldats des pays membres de la coalition des volontaires pour l'Ukraine ouvriront la parade sous les yeux du président ukrainien d'ailleurs, mais aussi du secrétaire général de l'OTAN. Pour son dernier 14 juillet, le président français Emmanuel Macron a voulu un défilé pensé comme un signalement stratégique, afficher une crédibilité militaire, montrer à la Russie de Vladimir Poutine que l'Europe est prête à s'engager. Cette année, le défilé sera donc massifié, historique, dit-on, avec un record de 6800 militaires sur les Champs-Élysées et dans le ciel de Paris, des avions équipés d'armements fictifs, symbole d'une armée française épaulée de ses alliés, prête au combat. Les hélicoptères, cette fois, défileront au-dessus des chars. Il y aura des drones, des matériels modernes, donc, pour porter deux messages. La France est prête à s'engager. Elle est capable aussi d'être nation cadre dans des des coalitions. Voilà, tout est en train de se mettre en place ici sur les Champs-Élysées. Coup d'envoi dans 2 heures avec l'arrivée des avions de chasse et des pilotes ukrainiens qui seront à bord des Mirage 2000.
3: Franck Alexandre, avec les moyens techniques de Steven Elsley. On vous retrouve donc dans 1 heure, à 1 heure du coup d'envoi de ce défilé militaire sur les Champs-Élysées, et 500 soldats de la coalition des volontaires pour l'Ukraine dont on parlait vont défiler. Cette coalition s'est réunie hier en sommet à Paris en présence du président ukrainien. Les dirigeants ou représentants des 37 pays membres ont réaffirmé leur soutien à Kiev. Ils prévoient de renforcer leur aide en matière de défense anti-aérienne. L'idée était aussi de montrer que les Européens sont prêts à mettre les moyens pour assurer leur propre sécurité. Sofia Katsenkova.
7: 9 pays européens, dont la France, le Royaume-Uni ou encore les Pays-Bas, avec l'Ukraine, ont annoncé une coalition anti-balistique. Objectif, développer une défense capable de détecter et intercepter les futures menaces visant l'Europe. Kiev doit aussi recevoir de nouvelles batteries anti-aériennes, des radars et des intercepteurs de la part des pays membres de la coalition. L'accord signé ce lundi prévoit aussi la production sous licence en Ukraine de bombes guidées et des missiles de croisière. Autre annonce majeure, l'Ukraine veut acquérir 16 avions Rafale qui pourraient voler dès 2028. La coalition prépare aussi l'après-guerre avec une force multinationale déployée seulement après un cessez-le-feu durable.
8: Nous avons à cet égard décidé des exercices qui se tiendront dans les prochains mois. Ils seront donc déployés dans les pays voisins de l'Ukraine pour valider nos plans de déploiement et démontrer que nous sommes prêts, déterminés et crédibles. Je veux le dire avec clarté, le soutien à l'Ukraine est un investissement dans notre propre sécurité. Et ceux qui pensent que cette guerre s'arrêtera aux frontières ukrainiennes si nous cédons ou cherchons des moyens d'accommoder l'agresseur se trompent.
7: Pour Emmanuel Macron, l'enjeu est aussi politique. Garder l'initiative et montrer que les Européens peuvent prendre en main leur propre sécurité. Reste à transformer ces engagements en capacités réelles sur le terrain, car ce chantier risque de prendre du temps.
3: Et une coalition des volontaires qualifiée de coalition de va-t-en-guerre hier par la Russie. Moscou a lancé une nouvelle attaque sur la capitale ukrainienne cette nuit. Des explosions ont retenti à Kiev il y a quelques heures. Aucune victime n'a été signalée.
1: Des explosions rapportées aussi cette nuit en Iran et dans le Golfe.
3: Téhéran a revendiqué ce matin des frappes sur une base américaine à Bahreïn. 2 tankers émiriens ont été touchés aussi dans le détroit d'Ormuz. Un membre d'équipage est mort. Au-delà du Golfe, la Jordanie affirme ce matin avoir intercepté 4 missiles iraniens. Les États-Unis, eux, ont mené de nouvelles frappes sur l'Iran. Des explosions ont été signalées à Bandar Abbas, au bord du détroit d'Ormuz. La tension continue de monter autour de ce passage stratégique. Si le président américain Donald Trump assure qu'un accord est toujours possible, il s'apprête à remettre en place un blocus des ports iraniens. Édouard Maille.
9: Un blocus des ports iraniens à partir de ce mardi 16h, heure de Washington, selon l'annonce du commandement américain pour le Moyen-Orient. Ce blocus avait été instauré en avril pour faire pression sur l'Iran, avant d'être levé en juin dans le cadre des négociations. Et Donald Trump a affirmé ce lundi dans une interview par téléphone sur la chaîne Fox News sa volonté de contrôler le détroit d'Ormuz, après avoir dénoncé la violation à ses yeux de l'accord par l'Iran.
10: Nous allons donc les frapper très durement et nous allons garder le contrôle du détroit et nous allons probablement en assurer la gestion. Nous en deviendrons les gardiens. On pourrait même nous appeler les anges gardiens du détroit. Et nous devrions être remboursés pour cela. Quand nous le ferons, nous serons remboursés parce que les autres nations sont très riches et qu'elles sont de notre côté.
9: Une taxe de 20% a précisé le président sur son réseau Truth Social. Une taxe à laquelle s'était pourtant opposé Washington, qui estimait qu'aucun pays n'avait le droit de l'imposer. Et ce qui peut être vu comme un nouveau signe de l'intensification des tensions. Donald Trump a annoncé qu'il s'adressera au pays ce jeudi soir, mais sans préciser s'il sera question de l'Iran. Édouard Maille, Atlanta, RFI.
3: Donald Trump a raison, ironise la diplomatie iranienne. Quiconque protège le détroit doit être rémunéré. C'est l'Iran qui en premier a voulu mettre en place des frais de service dans ce détroit d'Ormuz.
1: RFI 7h09, Rabat au Maroc, une figure de la presse indépendante en prison.
3: Halim Rabet a été interpellé dimanche à son arrivée dans le pays. Il est accusé de diffusion de fausses informations. Exilé à l'étranger depuis plusieurs années, ce franco-marocain avait été interdit d'exercer au Maroc entre avril 2005 et avril 2015, à la suite de déclarations sur les Sahraouis des camps de Tindouf. Halim Rabet a été interrogé hier soir par un procureur qui l'a maintenu en détention. Oussama Bouajila est directeur du bureau Afrique du Nord de l'association Reporters sans frontières. Il dénonce une répression politique.
11: Rien n'explique le placement d'un journaliste en prison à cause de son activité journalistique.
12: À ce stade, on n'a aucune indication sur les faits exacts qui lui seraient reprochés.
11: Exactement, tout à fait. Lorsqu'il était à Tanger, il a eu des informations de la part des policiers sur place. Il serait poursuivi pour diffusion de fausses informations, portant atteinte aux institutions constitutionnelles. Et c'est tout ce qu'on dispose comme éléments et informations à l'heure actuelle. Poursuivre un journaliste critique pour avoir exercé son métier, ce n'est pas une application de la loi. C'est au contraire, c'est une répression politique qu'on dénonce. On compte sur la bonne intention de la justice marocaine et on retire notre appel pour sa libération.
3: Oussama Bouajila du bureau Afrique du Nord de RSF, propos recueillis par David Baché. On ne sait pas encore s'il sera question d'Halil Mrabet demain lors de la visite du Premier ministre français. Sébastien Lecornu sera à Rabat demain et après-demain pour consolider le rapprochement entre les deux pays. Des relations au beau fixe depuis que la France a reconnu il y a 2 ans la souveraineté marocaine sur le territoire disputé du Sahara occidental.
1: Allez, encore quelques heures à patienter. La journée va être longue pour les fans de foot.
3: Ah oui, première demi-finale du mondial, c'est ce soir à Dallas, au Texas, un choc entre la France et l'Espagne. Une équipe de France qui aura essuyé plusieurs sorties racistes ces dernières semaines par des personnalités politiques. Au Paraguay, en Argentine, en Espagne aussi. L'ancien Premier ministre espagnol Mariano Rajoy disait ce week-end qu'il n'y avait aucun Français parmi les Bleus. Des déclarations aussitôt condamnées dans tout le pays et par ses supporters de la Roja, rencontrés par Vincent Souriau et Cyril Etienne à Dallas.
12: On le rencontre devant l'hôtel de la sélection espagnole dans le centre de Dallas. Assister à des matchs de Coupe du Monde, c'était un rêve de gosse pour David Gallardo et il ne supporte pas que la xénophobie d'un responsable politique vienne polluer le tournoi.
13: Peu importe la couleur de la peau, les croyances religieuses, que ce soit un homme ou une femme, je m'en fiche. Le racisme doit rester en dehors du football et de la vie en général. Ces déclarations sont insupportables, surtout venant d'un ancien dirigeant espagnol. Et encore plus quand je vois à quel point, en tant qu'espagnol dans un pays étranger, je suis reçu ici de manière exceptionnelle.
12: Après l'épisode de l'élu paraguayenne, que le 11 tricolore soit de nouveau pris pour cible, Juan, un supporter espagnol installé à Miami depuis une vingtaine d'années, y voit le dérapage d'un ancien Premier ministre en roue libre qui cherche à se faire de la publicité.
14: Il l'a sans doute fait de manière à ternir l'image de la France, mais l'équipe de France est une grande équipe dans tous les compartiments du jeu et ils peuvent en être fiers. Je ne sais pas pourquoi il s'est permis ce genre de commentaire, peut-être pour faire vendre du papier. J'ai suivi les réactions des joueurs espagnols. Tout le monde est sur la même ligne. Personne ne comprend et personne ne soutient ses propos. Personne ne sera d'accord avec lui. Ça n'a juste aucun sens.
12: La meilleure réponse à tout ça, disent-ils, se concentrer sur le sport. Car d'après eux, ce match France-Espagne s'annonce comme l'un des plus beaux de ces 30 dernières années. Vincent Souriau, Cyril Etienne, Dallas et Réfi.
3: Un des plus beaux matchs de ces 30 dernières années. Donc aucune excuse, Andréane, pour rater. Ça.
1: Et non pas d'excuses, rendez-vous 19h, temps universel pour le...
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allez, allez, allez, allez, allez. Bougez. Dormir les pieds jaunes dans l'eau, ce n'est pas ça, hein. Nous, on travaille. 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

Dis donc, j'ai constaté que tu ne me dis plus tous les mots que tu avais l'habitude de me dire autrefois, hein, lorsque tu voulais que je t'épouse. À ce moment-là, tu m'aimais, n'est-ce pas? Et tu me disais que j'étais le plus grand de tous les pygmées, que les autres n'étaient rien à côté de moi. Tu t'en souviens? Et moi, je me suis laissé faire, hein. Je t'ai épousé sans même regarder derrière. Et maintenant, je suis triste, parce que tu ne me dis plus tes flatteries de bonne femme d'autrefois. Dis donc, mais pourquoi tu me rends triste comme ça? Hein? Dis-moi un peu.

Tu fais ça pour que je commence à te prier, et pour que je commence à crier la tristesse dans toute la forêt, et pour que tous les autres pygmées commencent à se moquer de moi. Ils vont se mettre à parcourir tous les sentiers en riant aux éclats comme des marmites de viande d'éléphant en train de bouillir.

sont allés de campement en campement semer la nouvelle dans toute la forêt qu'il y a chez eux un homme qui pleure à cause d'une femme. Tu sais, tu me rends très triste, hein. Je te le répète, tu me rends très triste, trop triste même. Mais pourquoi fais-tu ça? Pour toi, je suis allé à la chasse tous les jours, tous les jours. J'ai ramené le meilleur gibier de toute la tribu. Tu es témoin puisque tu l'as mangé toi-même. Regarde-toi, quand je t'ai épousé, tu étais toute mince, comme du fil pour attacher un piège. Tu as mangé tout le gibier que j'ai abattu. Et maintenant tu es grasse comme une vraie femme. Regarde-toi, tes biceps, est-ce que tu les reconnais? Et même ton derrière, il s'est amélioré, hein? Est-ce que tu le vois seulement? Maintenant tu oublies tout ce que j'ai fait pour toi. Tu veux t'en aller, mais t'en aller où même? Chez tes parents?

C'est vrai que tu es la fille du chef, mais si tu retournes chez ton père, est-ce qu'il pourra me rendre tous les cadeaux que je lui ai offerts pour t'épouser? Je lui ai donné 8 grosses défenses d'éléphants qu'il a déjà vendues au grand noir du village là-bas, loin de notre forêt. Le sel et le tabac qu'il a eu pour ça, il a déjà tout consommé. Et maintenant, il est vieux. Avec quelle force va-t-il abattre les éléphants pour me rendre mes défenses? Dis-moi.

0: dit que tu veux quand même t'en aller? Parce que moi aussi je suis déjà vieux. Ça veut dire que tu as trouvé un autre homme plus jeune que moi, hein? Ah, je comprends maintenant. Et c'est cet homme-là qui va me rendre mes 8 défenses d'éléphant, n'est-ce pas? Alors, dans ces conditions, si tu veux t'en aller, mais va-t'en donc, hein? Va-t'en. Je te répète que dans ces conditions, si tu veux t'en aller, il faut t'en aller. Va-t'en. Mais va-t'en donc. Moi, j'en ai marre de la tristesse que tu me donnes chaque jour. Tu me fais manger de la tristesse. De la tristesse, j'en ai trop mangé, hein. Si tu veux t'en aller, va-t'en. Va-t'en vite. Je te dis, il faut quitter chez moi. Vite, vite, hein. Il faut partir. Va-t'en. Va-t'en, il faut partir. Tu es une mauvaise femme. Va-t'en. Je ne veux plus te voir ici, hein. Va-t'en, je te répète qu'il faut partir. Va-t'en. J'ai mangé trop de tristesse avec toi. Va-t'en. Au revoir.
1: É Rádio Campus, é Flávia Coelho, diretamente cantando do Terra do Som. 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

0: Auditeurs, auditrices, bonjour. 11h sur Radio Campus Tours, douce musique de la Méridienne. Voici que s'apprête à passer dans votre poste et dans vos oreilles ébahies la deuxième partie de notre émission avec Hervé Boutin, chercheur à l'unité INSERM iBrain dans l'équipe 4. Cette deuxième partie d'émission est consacrée à l'éthique et à la recherche. La première partie de cette émission, où il était question de la maladie d'Alzheimer et de l'imagerie moléculaire, sur notre site radiocampustour.com. Bonne écoute! Hervé Boutin est co-directeur avec Ayash Bouakaz de l'équipe 4 TechMed, imagerie morphofonctionnelle et ultrasons thérapeutiques au sein de l'unité mixte de recherche iBrain de Tours. Alors là, je vais citer, allez, c'est le moment, un autre article qui est plus récent, celui-là, il est de 2025 et il s'intéresse aux changements métaboliques induits par les cellules GLAST+. Donc là, je vais citer un petit extrait. Donc évidemment, auditeurs, auditrices, je mettrai la référence avec le podcast de cette émission. Alors, je cite « Alors que les souris sont les modèles les plus couramment utilisés pour la recherche sur la maladie d'Alzheimer, elles sont plus éloignées de l'homme que les rats et présente une plus grande divergence morphologique et physiologique. Par conséquent, les modèles de rats pour la maladie d'Alzheimer peuvent refléter plus précisément la pathologie clinique telle qu'elle s'exprime chez l'homme. » Donc là, on s'intéresse au modèle murin, donc on voit qu'il y a des différences entre les rats et les souris, que ça pose des problèmes, qu'il y a des limites sur l'idée de la ressemblance avec le modèle humain, en fait. Donc, est-ce qu'on pourrait penser, là, si en plus, avec toutes les questions éthiques que ça pose, sur l'idée de remplacer le modèle animal parce qu'il ne correspond pas tout à fait à ce qu'est un humain, est-ce qu'on pourrait, par exemple, utiliser les organoïdes sur ces recherches ?
1: Alors oui, d'ailleurs, c'est des techniques auxquelles on s'intéresse, pour notamment les phases précoces de développement de traceurs, mais aussi de médicaments, pour essayer d'éviter d'utiliser des modèles animaux. En fait, ce qui est important quand on fait de la recherche telle que la mienne, c'est d'être bien conscient que les modèles animaux sont imparfaits, qu'ils ont des limitations et que par conséquent, on peut se heurter plus tard dans le développement à des échecs, au fait que la transition chez l'homme ne se fait pas à cause des limitations de nos modèles animaux. Alors, on s'intéresse à des techniques qu'on appelle alternatives, hein, les cultures cellulaires, les organoïdes. Mais ce que je disais tout à l'heure, vous allez comprendre que ces techniques-là ont aussi des limitations. Si on développe un médicament ou un radiotraceur, l'organoïde, c'est plusieurs types de cellulaires associés ensemble dans une culture in vitro, donc dans un tube ou dans une boîte en quelque sorte. Ça veut dire qu'il n'y a pas de circulation sanguine, il n'y a pas différents organes, il n'y a pas le foie, il n'y a pas les reins, etc. Donc si on a un médicament qui est métabolisé dans l'organisme, on voit bien qu'il est indispensable à un moment ou à un autre de passer par un individu vivant. Pour moi, ça me paraît extrêmement difficile et éthiquement difficile de passer d'un organoïde à l'homme. Parce qu'il y a des fois, il y a des composés hein, qui n'ont pas été plus loin dans le développement au niveau de la recherche, parce qu'on s'est aperçu que c'était extrêmement toxique pour le foie chez le rat. Si on l'avait fait chez l'homme, c'est pas faisable de passer directement. Donc c'est là que se justifie un petit peu l'utilisation d'animaux. Alors il faut être bien conscient que ça a des limites. Il y a des fois ça marche chez l'animal, et puis en fait quand on passe chez l'homme ça marche plus. Mais c'est pour ça qu'il y a tout un tas d'études de toxicologie qui sont faites aussi. Il y a maintenant aussi beaucoup de modèles numériques, en fait. On sait, en fonction des structures chimiques, quelle est la probabilité qu'elles soient dégradées ou pas par telle ou telle enzyme, que ce soit dans le foie, dans le sang ou dans d'autres organes, etc. Donc on peut en quelque sorte aussi modéliser, et ça entre dans nos... quand on design les molécules au départ, on est capable de faire passer les molécules dans ce type de modèle pour éliminer celles qui ont de fortes chances d'être éliminées ou métabolisées, dont on ne voudrait pas de toute façon au bout du compte. Donc on est assez capable assez tôt de faire déjà un tri parmi les molécules pour garder celles qui ont le plus de chances d'avoir du succès, de fonctionner comme on le pense. Donc là, je dirais qu'il y a moyen d'associer différents types de techniques, que ce soit ce qu'on appelle in silico, donc la modélisation numérique, des modèles cellulaires, des modèles organoïdes, des modèles animaux, tout en limitant autant que possible l'utilisation et en étant conscient de leurs limites, et avant de passer à la phase clinique, quoi.
0: Alors, je reviens sur les organoïdes. Est-ce qu'on peut dire que, disons, c'est un amas de cellules cerveau-like
1: Voilà, oui, on peut dire ça. Donc, par exemple, ce sont des organoïdes. On arrive comme je le disais tout à l'heure, donc le cerveau, ce n'est pas uniquement des neurones. Hein. Les neurones, c'est ce qui font qu'il y a la fonction cérébrale. Mais cette fonction, elle n'existerait pas s'il n'y avait pas des cellules de soutien. Je parlais tout à l'heure de glies, donc les cellules gliales. Donc il y en a grosso modo trois types qui elles sont là en support. Donc support, les microglies sont là pour la réaction immunitaire, mais aussi pour parfois éliminer les connexions entre les neurones qui servent à rien. En fait, elles font du nettoyage. Les astrocytes, c'est un autre type cellulaire, qui sont là pour supporter le fonctionnement des neurones d'un point de vue métabolique, hein, leur apporter les nutriments, etc. Il y a les oligodendrocytes qui font que les fibres fonctionnent de façon optimale, et ainsi de suite. Il y a les cellules ependymales qui vont fabriquer qui vont réguler le liquide céphalo-rachidien, etc. Donc, dans un organoïde, maintenant, on arrive à avoir, on va dire, les cellules gliales, les neurones, et même parfois les cellules vasculaires, même si elles font pas vraiment des vaisseaux. On arrive à avoir, mais comme vous le disiez, c'est un amas de cellules qui est isolé du corps. Donc on n'a pas de circulation sanguine, on se heurte quand même à des barrières, on va dire, biologiques, qui font qu'on ne peut pas grossir un organoïde en taille très grosse, parce qu'à un moment, justement, les cellules du milieu ne sont plus alimentées en nutriments par le milieu de culture. Donc elles vont finir par dégénérer au milieu, quoi.
0: Est-ce qu'on peut imaginer, disons, des organoïdes, un organoïde cerveau, un organoïde foie, un organoïde rein, par exemple, qui sont mis en réseau pour reproduire un métabolisme, puisque vous disiez que l'une des limites, c'est ça, en fait.
1: Alors, on peut toujours imaginer l'idéal. La difficulté, là, ça serait de les raccorder avec un système vasculaire, avec un cœur, avec du sang qui circule entre les organes. Là, on s'approcherait d'un être de ce qui ressemblerait le plus à un être vivant, sachant que souvent les cultures, parce que ça reste de la cellule en culture, chaque type cellulaire a ses exigences en termes de milieu de culture, de ce qu'on met dans le milieu de culture pour que ça se développe en foie, en neurones, vous voyez ce que je veux dire. Donc, de fait, les mettre tous ensemble dans le même milieu de culture, ça risque d'être un peu compliqué. Je suis pas expert en organoïdes, mais à ma connaissance, ça n'existe pas. Donc on peut mettre des types cellulaires d'un même organe, donc par exemple le cerveau, ensemble, en culture, parce qu'elles vont avoir, on va dire, les mêmes exigences. Si on met différents organes, à ma connaissance, ça n'existe pas, je me trompe peut-être, mais ça risque d'être compliqué, et de toute façon, on n'aura quand même pas le fait que ces organes sont reliés par un réseau vasculaire, avec des facteurs externes qui vont réguler le corps, en fait. Il y a ça aussi qui compte. Et ça, c'est un élément aussi qui compte beaucoup, par exemple, dans les maladies neurodégénératives, et auquel on s'intéresse de plus en plus, c'est l'impact de l'environnement sur le corps, sur le cerveau, l'exposition aux polluants, l'exposition aux pesticides, fongicides, etc., la pollution de l'air, etc. Les événements de la vie, les infections, tous les événements de la vie peuvent affecter, la bonne santé du cerveau. Et donc, du coup, ça contribue aussi à la progression d'une maladie neurodégénérative. Et ça, c'est pas reproductible dans une boîte de pétri, quoi.
0: Et alors, vous évoquiez des modèles numériques. Est-ce que là, une autre alternative, disons, non animale, est-ce qu'on pourrait imaginer qu'avec, disons, l'aide de l'IA, on puisse inventer des modèles numériques qui reproduisent, pour le coup, alors, à base de statistiques, disons des organismes numériques, enfin, je ne sais pas comment
1: alors,
0: les appeler.
1: Alors, ça existe déjà, complètement, mais disons qu'il y a beaucoup de gens qui travaillent là-dessus. C'est la modélisation de la réponse d'un organisme à tel ou tel facteur. Encore une fois, je pense que ça va progresser assez vite, assez rapidement. Il y a de plus en plus de recherches dans ce domaine. C'est un domaine extrêmement intéressant. La difficulté, c'est qu'un modèle n'est aussi bon que les données avec lesquelles il est entraîné. C'est-à-dire que le modèle va devenir très bon à faire quelque chose de très spécifique. Or, on va dire la population humaine est très hétérogène. Donc, modéliser une population humaine très hétérogène, ça va demander beaucoup, beaucoup, beaucoup de données et beaucoup, beaucoup de temps et aussi beaucoup, beaucoup de vérifications avant qu'on puisse faire confiance à ce modèle. C'est-à-dire être sûr qu'on n'a pas entraîné le modèle dans une direction trop précise ou biaisée. Parce qu'on a déjà vu le cas, et ça s'applique à la médecine, ça s'applique à beaucoup de choses, hein. C'est qu'il y a eu des modèles numériques qui ont été entraînés, on s'aperçoit qu'en fait, ils ont été trop bien entraînés à faire quelque chose de très précis, et que si on les expose à quelque chose, ils se trompent. Parce qu'en fait, ils ne savent pas quoi en faire. Ou du moins, ils en font quelque chose, mais c'est faux. Et donc, je pense qu'avant qu'on puisse utiliser des modèles IA de façon fiable, il va falloir énormément de travail et aussi bien vérifier que le modèle ne se trompe pas. Par exemple, Hugues Berry, qui est le responsable de l'IA à l'INSERM, utilise toujours dans sa présentation un exemple pour montrer ça. Ils avaient entraîné de l'IA, enfin, il y a des chercheurs qui avaient entraîné de l'IA à reconnaître des chiens huskies par rapport à des loups. Et donc, ils balançaient des photos à l'IA et ils disaient que l'IA devait savoir si c'était des huskies ou des loups. Et en fait, quand ils se sont aperçus, ils ont dit que grosso modo, ça marche pas mal. Dans 80% des cas, il est correct. Mais par contre, il y a des cas où vraiment, de façon évidente, on savait ce que c'était et le modèle s'est trompé. Donc, les chercheurs ont cherché à comprendre pourquoi. Donc, quelle était l'information que retenait dans l'image l'IA pour discriminer entre le loup et le chien? Et en fait, ils se sont aperçus qu'ils discriminaient que l'arrière-plan. Donc, ça paraissait pas du tout logique. Donc, les spécialistes se sont posé la question pourquoi. Et en fait, ils se sont aperçus qu'ils avaient entraîné leur modèle d'IA dans lequel tous les loups avaient comme arrière-plan de la neige. Et les chiens avaient très peu souvent de la neige. Donc l'IA s'est dit, c'est simple, quand c'est un loup, il y a de la neige derrière, et quand c'est un chien, il n'y a pas de neige. Et donc du coup, si l'IA était présentée avec un chien avec en arrière-plan de la neige, l'IA disait, c'est un loup, c'est pas un chien. Comme quoi, l'IA peut être façonnée, en fait, biaisée, par les données avec lesquelles on l'entraîne.
0: Après, peut-être ça pose des questions éthiques aussi, sur dire, sur quelles données on va entraîner ces modèles? Est-ce que c'est des données de santé qu'on va récupérer, je ne sais où, auprès de la sécurité sociale, enfin, j'ai n'importe quoi, des hôpitaux? Du coup, c'est éthiquement peut-être...
1: Complètement, oui. Il y a des problèmes éthiques là, qui sont, dont les chercheurs, je pense, sont déjà très conscients. On est déjà très prudent, on hésite déjà beaucoup. Alors normalement, les données sont, par exemple, les données d'imagerie, ou d'ailleurs toutes les données de santé qui sont exploitées en recherche, sont ce qu'on appelle anonymisées. C'est-à-dire que il n'y a plus de nom de patient, donc il n'y a que des données cliniques, par exemple l'âge, le type de pathologie, etc. Mais on ne connaît pas ni le nom, ni l'adresse, ni enfin quoi que ce soit. Et normalement, on n'est pas capable de savoir... sait. Mais par exemple, sur les données IRM, il y a des chercheurs qui ont montré qu'avec l'IRM, on peut reconstruire la face du patient en 3D de façon très précise. Et donc, si on est capable de reconstruire le visage en 3D d'une personne, du coup, on est capable de l'identifier. Et si le visage de cette personne existe dans une autre base de données, on peut très bien imaginer qu'une IA sera capable de croiser les données des deux bases de données et du coup, d'identifier le patient même si on l'avait anonymisé. Donc, ça pose des gros problèmes d'éthique. Y a ça, et aussi où vont les données, c'est-à-dire que on les stocke, ok, on les partage. Il y a de plus en plus de les organismes financeurs et les journaux, les publications scientifiques poussent les chercheurs de plus en plus à ce qu'on appelle open science, donc partager de façon ouverte les données. Alors pour les données précliniques de modèles cellulaires, animaux, etc., ça ne pose pas de problème tellement éthique, hein. Au contraire, c'est plutôt bien de réutiliser si on peut ces données-là. Mais d'un point de vue clinique, ça pose des problèmes, parce que savoir voilà, qui va les récupérer pour les utiliser, pourquoi faire. Est-ce qu'on peut imaginer les assurances santé ne vont pas les récupérer pour dire voilà, on ne veut pas assurer tel ou tel patient parce qu'on sait qu'il a été diagnostiqué dans telle et telle clinique. Voilà, donc ça peut poser, oui, ça pose des problèmes éthiques dont je pense les chercheurs sont très conscients et sont très inquiets et essaient aussi de faire en sorte que ça n'arrive pas, mais c'est difficile de pousser à contre-courant parfois.
0: Alors, avant que de continuer notre échange sur ces questions éthiques, je vous propose de faire une nouvelle pause musicale. Qu'est-ce qu'on va écouter, Hervé Boutin ?
1: Juliette Armanet.
0: Allez, Juliette Armanet. C'est Vertigo. Donc, on écoute ça dans la Méridienne sur Radio Campus Tours. C'est le 99.5 FM et on se retrouve tout de suite après.

0: C'était Juliette Armanet dans La Méridienne sur Radio Campus Tour. Avec moi en studio, Hervé Boutin. Alors, Hervé Boutin, peut-être une question, alors toujours sur des questions éthiques et recherche. Donc là, finalement, la maladie d'Alzheimer, on le rappelait en début d'émission, c'est la maladie neurodégénérative qui est la plus répandue en Europe, en Asie et en Amérique. Mais pour le moment, il n'y a pas de traitement curatif. Alors, peut-être que certaines pourraient s'interroger sur le fait de financer des recherches sur la maladie d'Alzheimer, puisqu'il n'y a pas de traitement curatif. Je pense normalement, par exemple, à des arbitrages qui peuvent avoir lieu lors de financement de projets de recherche, où il y a beaucoup d'appelés et peu d'élus. Voilà, il y a beaucoup de candidats sur de tels projets, par exemple des projets européens. Donc vous, qu'est-ce que vous aimeriez dire sur ces recherches autour de la maladie d'Alzheimer, sur la nécessité de continuer à les mener?
1: Donc en fait, ce type de pathologie, enfin, surtout la maladie d'Alzheimer, c'est quand même, on estime qu'en 2050, il y aura à peu près 50 millions de patients dans le monde. Faut savoir aussi que vous disiez qu'elle est, on va dire, c'est la maladie neurodégénérative la plus proéminente dans les pays développés, mais c'est aussi une maladie qui va progresser dans les pays en développement ou les pays émergents, avec l'amélioration des soins, l'augmentation de la durée de vie, de l'espérance de vie dans ces pays-là. Donc ça va affecter énormément de patients. Donc ça va devenir un problème de santé publique. Enfin, ça l'est déjà dans les pays développés, mais ça va devenir encore plus important dans d'autres pays. Et ça, avec l'augmentation de la durée de vie, ça va devenir, on le sait, dans les années à venir, encore un problème plus important. Donc, pour ce type de pathologie, mais pas que ça, hein, on le voit dans d'autres pathologies telles que le cancer, etc., la recherche, c'est ce qui mène ultimement au développement de thérapies efficaces. Ça a demandé des dizaines d'années d'efforts, mais les premières thérapies anti-amyloïdes qui sont développées là pour la maladie d'Alzheimer, certes, comme je le disais, les bénéfices sont pour l'instant assez faibles, mais on imagine bien que dans les années à venir, il y aura d'autres thérapies qui vont émerger, qui vont être de plus en plus efficaces. Le but, à l'heure actuelle, on va dire, si on se fixe des limites raisonnables, ça serait seulement de stopper la maladie au moment où elle est diagnostiquée, au stade où elle en est, de sorte que le patient ne décline pas plus. On n'en est pas encore arrivé à l'idée de complètement réverser la maladie et de faire qu'en fait le patient récupère, parce que la récupération du cerveau, ça, on sait que c'est quelque chose de compliqué. Une fois que les neurones sont morts, ils sont morts, on les récupère pas. Du moins, on n'en est pas encore là. Voilà, il y a d'autres. Je pense que dans tous les domaines, ce qui fait que des thérapies émergent, c'est qu'il y a des efforts de recherche qui sont faits dans le domaine, dans ces domaines-là. Et on le voit très bien, c'est-à-dire qu'il y a les maladies rares, par exemple, bénéficient de fait parce que, on va dire, de façon très pragmatique, elle pèse peu sur le système de santé, les systèmes sociaux des pays, on y consacre beaucoup moins de recherches. Et généralement, dans ces domaines-là, les recherches sont financées par des fondations. Parce que c'est peut-être moins proéminent, ça semble moins important à l'échelle de la population, et c'est moins connu aussi. Mais on voit bien que la recherche dans tous les domaines, même pour les maladies rares, c'est la recherche qui fait qu'à un moment, on va trouver le déclic, la découverte qui va faire que la thérapie va passer en phase clinique et va montrer une efficacité chez les patients.
0: Elle est une petite lapalissade. Si on ne cherche pas, on ne trouve pas.
1: C'est ça.
0: Et est-ce que vous pensez qu'il y a des effets de mode dans les projets, surtout ceux qui sont financés?
1: Ça peut arriver. Il y a certainement des effets de mode. Je sais que en 99, quand j'ai intégré le laboratoire à Manchester, la neuroinflammation était certainement une vague qu'il fallait surfer pour obtenir des financements. Hein. C'est un peu triste à dire, mais c'est toujours comme ça. Quand il y a quelque chose d'émergent comme ça et qui semble très important d'un point de vue physiopathologique, qui n'avait pas été découvert avant, les gens qui ont une expertise dans le domaine vont profiter inévitablement d'un espèce d'effet de mode, et cet effet de mode va passer d'autres vont arriver, et ainsi de suite. Enfin, je dirais que la recherche, tout comme d'autres domaines, est affectée par ça. En ce moment, il y a un très beau boom, très gros boom sur l'intelligence artificielle. Énormément d'investissements de faits dessus. On se rend compte aussi, en faisant de la recherche là-dessus, que ça a ses limites. Et je pense que dans quelques années, on sera revenu à quelque chose d'un petit peu plus réaliste. Et voilà, de ce qu'on peut faire et ne pas faire avec l'IA, quoi.
0: Est-ce que ça veut dire aussi qu'il y a des équipes de recherche, et on peut aussi le comprendre, qui vont adapter ou tordre un peu leur projet, justement pour s'inscrire d'une façon ou d'une autre dans ces trends, dans ces modes?
1: Certains le font, oui. Je pense que c'est indéniable. Après, c'est parfois un petit peu difficile. On ne peut pas vraiment uniquement surfer la vague, parce que il faut quand même avoir des domaines d'expertise reconnus, les techniques qui vont avec, les technologies, les équipements, qui s'intéressent à un domaine particulier. On ne peut pas du jour au lendemain passer de A à B en disant B en ce moment c'est plus à la mode que A, donc je laisse tomber A. Non. Certaines équipes le font plus que d'autres. Voilà, il y a aussi l'aspect historique des laboratoires aussi qui font qu'on s'intéresse à des domaines et qu'on est vraiment expert et reconnu dans ces domaines-là, qui fait qu'on continue à le faire et qu'on est fort dans ces domaines-là.
0: Alors par ailleurs, Hervé Boutin, vous êtes référent pour le doctorat, donc pour la promotion, je crois, du doctorat auprès des entreprises. Alors peut-être vous voudrez préciser davantage ce rôle. Et ma question est la suivante, c'est comment on donne, si c'est possible, la même considération à l'enseignement, à la transmission du savoir vers des futurs chercheurs et chercheuses? Comment on donne la même considération à l'enseignement donc qu'à la recherche?
1: Je dirais que, alors oui, donc je suis ambassadeur du doctorat. C'était une initiative du ministère de la Recherche, de l'enseignement supérieur de la Recherche, en collaboration avec le ministère de l'Économie, qui avait identifié que les doctorats, là on parle des doctorats universitaires, donc à la différence des doctorats en médecine ou en pharmacie, ne bénéficiaient pas forcément d'une très grande reconnaissance auprès des entreprises, d'une très grande employabilité, par rapport au diplôme d'ingénieur ou par rapport aux grandes écoles. Sachant que c'était une comparaison qui était faite par rapport à d'autres pays, aux pays européens, aux États-Unis, etc. Mais parce qu'il y a une spécificité française qui est qu'en France, on a les écoles d'ingénieurs et les grandes écoles, et ça n'existe nulle part ailleurs. Et donc, du coup, il y a cette espèce de compétition qui s'installe. Et pour les entreprises, les doctorants ou les docteurs... peuvent paraître trop spécialistes, peu adaptables, peu employables, etc., par rapport à des ingénieurs. Et donc, l'idée, c'est de faire reconnaître cette employabilité, toutes les capacités, les qualités qu'ont les docteurs, parce que faire un doctorat, c'est 3 ans de recherche, c'est inévitablement s'adapter aux résultats qu'on trouve, apprendre des nouvelles techniques, peut potentiellement réorienter le projet parce que ça ne fonctionne pas ou au contraire ça fonctionne et on a trouvé quelque chose d'inattendu, etc. Donc je pense qu'il y a inévitablement ces qualités-là qui sont là mais qui ne sont pas forcément bien identifiées par les entreprises. Et donc le but de cette initiative, c'est de justement interagir plus au niveau des écoles doctorales par le biais de ces ambassadeurs avec les entreprises, organiser des forums, des after-work, etc., pour promouvoir le doctorat universitaire et les qualités, que ce soit en sciences biologiques, physiques, sciences humaines, etc. Donc la qualité des docteurs dans leur capacité à intégrer une entreprise.
0: Et sur l'idée de... Est-ce que vous avez l'impression, dans cette mission et plus largement dans vos activités de recherche, que vous pouvez... donner à l'enseignement et à la recherche la même considération, la même importance?
1: Je sais pas si on peut parler de des considérations égales. Je dirais que l'une ne va pas sans l'autre. C'est-à-dire que la qualité de l'enseignement universitaire qui est dispensé fait qu'on obtient des étudiants qui sont en capacité de devenir des chercheurs. On devient chercheur le premier jour de sa thèse, en fait, de mon point de vue. Alors certes, on est un chercheur en apprentissage. La thèse, on apprend à être chercheur. Mais si on n'a pas les connaissances théoriques nécessaires qui sont acquises pendant les études universitaires hein, jusqu'au master, on ne sera pas capable d'effectuer une thèse correctement. Les deux vont de pair, en fait. Et il faut, je pense qu'il est important de maintenir un bon niveau et une qualité d'enseignement, on va dire, excellente, entre deux, que ce soit de la licence ou au niveau de la maîtrise, de sorte pour produire des étudiants qui sont en capacité de, justement, entamer une thèse et devenir chercheur.
0: Alors, je vais peut-être formuler la question autrement. Est-ce que, à votre sens, les chercheurs et chercheuses, ils ont le même enthousiasme pour pratiquer la recherche que pour enseigner ?
1: Je pense que, alors déjà, les enseignements universitaires sont dispensés par des maîtres de conférences et professeurs qui exercent une activité de recherche. Et alors, on ne peut pas dire que c'est vrai pour tout le monde, ça c'est clair. Il y a des gens qui préfèrent, ou qui préféreraient,

0: qui sont passionnés par leur tâche d'enseignement et qui le font très bien, qui adorent ça. Et, mais malheureusement, ceux-là ont parfois pas assez de temps à consacrer à leur recherche. Donc après, le système français est un petit peu différent de ce qui se fait dans la plupart des autres pays, c'est-à-dire que à l'exception de l'Italie et de l'Espagne, je crois, qui ont des structures équivalentes telles que le CNRS ou l'INSERM, qui sont des instituts nationaux qui n'embauchent que des gens qui sont chercheurs à 100%. Dans les autres pays, anglo-saxons, Pays-Bas, Allemagne, etc., la recherche est effectuée uniquement par des enseignants-chercheurs. C'est-à-dire que tous les chercheurs ont une fonction d'enseignement. Mais leur charge d'enseignement est du coup beaucoup plus faible. On est loin, loin des 192 heures d'enseignement, présence étudiant, c'est-à-dire vraiment physiquement avec les étudiants, qui est la charge minimale d'enseignement d'un maître de conférence en France. À ça, là-dedans n'est pas comptabilisé ni la correction des copies, ni la préparation des cours, ni tout le reste, quoi. La charge administrative, etc. Tout ça, ça ne compte pas dans les 192 heures. Par exemple, moi, j'étais enseignant-chercheur, j'étais maître de conférence à l'Université de Manchester. J'avais beaucoup moins d'heures, mais toutes mes heures de préparation, correction de copies, administrative, gestion des emplois du temps, etc., qui m'incombaient, tout ça était comptabilisé dans ma charge d'enseignement, ce qui n'est pas le cas en France.
1: Est-ce que ça peut être une revendication, une demande des chercheurs, enseignants-chercheurs, que ce temps-là soit aussi compté comme des heures travaillées?
0: Ah, je pense qu'il le devrait, oui. Je pense que ça devrait être comptabilisé. Alors certes, c'est difficile à compter parce que la préparation des cours, quand on fait le même cours tous les ans, il y a beaucoup moins de préparation que quand on prépare un nouveau cours une nouvelle année. Moi, j'avais la première fois que j'ai fait des cours, un de mes collègues m'avait dit « Attention, prépare-toi, tu n'as jamais fait ces cours-là, il va falloir que tu partes de zéro, il faut que tu comptes 10 heures de préparation pour une heure de cours. » Le temps de faire rechercher la bibliographie, les connaissances, etc., s'assurer qu'on est à jour dans les livres, dans les publications, etc., mettre ça sous forme de diapo, s'assurer que on dépasse pas l'heure de cours prévue, qu'on n'en met pas trop, qu'on en met assez, etc. Voilà, donc la première fois qu'on prépare un cours, c'est un boulot énorme. Après, les années suivantes, si on refait le même cours, c'est juste une mise à jour. Donc là, la charge de travail est beaucoup moindre. Mais quand même, il y a quand même cette charge. Et pour l'instant, elle n'est pas comptabilisée.
1: À bons entendeurs. Alors là, je vais lire un petit extrait d'un essai de Libero Zuppiroli. Donc ça aussi, vous aurez la référence auditeur-auditrice dans le podcast de cette émission. Alors c'est un essai qui s'appelle « La bulle universitaire, faut-il poursuivre le rêve américain ?» Donc ça a retrouvé aux éditions d'en bas. Donc c'est pas tout à fait récent, ça date de 2010. Mais bon, vous avez compris que j'aime bien les archives. Alors, je lis un extrait. Il fut un temps où le doctorat était un travail de longue haleine qui durait de 5 à 7 ans et enfermait le docteur dans la tour d'ivoire du monde académique. Aujourd'hui, c'est plutôt un petit boulot précaire qui permet aux candidats de tester leur aptitude à la recherche. Alors, qu'en pensez-vous, Hervé Boutin, de ces propos de Libero Zuppiroli?
0: Alors, c'est vrai que la durée des doctorats, enfin, quoi que ça dépend du domaine. En sciences... que ce soit en biologie, en physique, etc., chimie, etc., ce qu'on va dire, les sciences dures, on va dire, la durée de la thèse, c'est 3 à 4 ans. Sachant que je modulerai un petit peu ce qu'il disait, alors enfermé dans la tour de d'ivoire, c'est plus du tout vrai, hein, on sait maintenant que c'était déjà pas vrai, moi je trouve, en 2010, mais pour être un bon chercheur, faut collaborer, il faut avoir un réseau, il faut voilà, et ça s'apprend aussi pendant la thèse. Évidemment, on dépend du réseau au début de ses directeurs de thèse, c'est inévitable, et c'est le rôle aussi du directeur de thèse d'introduire l'étudiant à son réseau de façon à ce que lui aussi se constitue son propre réseau de personnes. De mentors, on va dire, de gens plus âgés, mais aussi de simplement ses collègues doctorants dans d'autres labos, hein, européens, internationaux, etc. C'est comme ça que se constituent les réseaux. C'est très important. Donc, tour d'ivoire, je dirais qu'il ne faut pas justement rester enfermé dans sa tour d'ivoire, il faut éviter. Précaire, alors ça a changé un peu, sachant que maintenant, en France, c'est plus possible de

0: Faire une thèse non financée, c'est interdit. Il faut systématiquement avoir un financement pour que le doctorant reçoive une rémunération. Et voilà, c'est indispensable. Donc, et ça, c'est normal. Ce qui n'était pas normal avant, c'était que les gens puissent faire des thèses de 2, 3, 5 ans non rémunérées, donc avec des petits boulots, avec tout ça, ça c'est pas possible, c'est pas normal. Et c'était quoi la suite de votre question ?
1: C'était de dire ce que l'auteur dit, que finalement, dans certains cas, une thèse, ça peut être perçu comme un petit boulot, comme un autre, pour voir si on aime bien la recherche ou pas.
0: Non, je crois qu'il ne faut pas l'aborder comme ça, parce que c'est intense, c'est exigeant. La recherche, d'ailleurs, je pense que ça soit dans tous les domaines, hein, ça, pour moi, je trouve que ça apprend l'humilité, parce que c'est fait de beaucoup d'échecs. Et il faut savoir rebondir. Donc, il faut être versatile, il faut avoir de l'endurance, perspicace et savoir saisir les bonnes opportunités, mais aussi de la persévérance. Donc, non, ce n'est pas un petit boulot. Enfin, il ne faut pas le prendre comme un petit boulot. Après, est-ce qu'il y a des gens qui, à l'issue de la thèse, se disent finalement, ce n'est pas fait pour moi ? Oui, ça arrive. Et c'est un peu normal, c'est un peu dommage d'arriver là, d'avoir fait tout ça pour s'en rendre compte. Mais je pense que oui, ça arrive. Après, avoir un doctorat, même si on se rend compte que la recherche en elle-même n'est pas faite pour vous, un doctorat, ça ouvre plein d'autres opportunités. Hein. On peut engager dans le milieu industriel, être conseiller scientifique, être commercial dans une entreprise qui va vendre des équipements scientifiques de pointe. Et donc, ça exige inévitablement être capable de comprendre comment ça fonctionne. Donc voilà, il y a plein de débouchés. Après, on n'est pas obligé de faire de la recherche académique ou pure et dure. On peut s'orienter vers plein d'autres branches qui sont aussi en lien avec la formation qu'on a reçue.
1: Ah, vous êtes un bon ambassadeur du doctorat. Allez, pour terminer, je vous lis un dernier extrait. Alors là, cette fois-ci, c'est un extrait de la déclaration de Nicolas Sarkozy, qui était à l'époque président de la République, donc sur les priorités et défis de la politique de recherche, à Orsay le 28 janvier 2008. Je cite « Je le dis au risque de choquer, mais on ne peut pas toujours dire des choses faciles. De mon point de vue, c'est bien au Parlement, au gouvernement et particulièrement au ministre en charge de la recherche qu'il appartient d'attribuer l'argent public et de fixer les orientations stratégiques. Ce n'est peut-être pas le meilleur système, mais tous les autres sont pires. Je ne sais pas, sinon, à quoi devrait servir un ministère de la Recherche. Nous pouvons fonder ici, au XXIe siècle, ce que d'autres ont fondé à Cambridge au Royaume-Uni ou à Cambridge au Massachusetts en d'autres siècles. Et je pense qu'on peut même faire mieux. » Voilà, fin de citation, Nicolas Sarkozy à Orsay en 2008. Vous avez... Je prends cette citation à dessein, hein, puisque vous avez Hervé Boutin longtemps travaillé au Royaume-Uni à Manchester. Donc là, disons qu'en toile de fond, on peut aussi voir des parallèles avec les systèmes universitaires, disons, états-uniens et plus largement européens. Donc vous, qu'est-ce que ça vous inspire, ce que disait ici Nicolas Sarkozy à l'époque où il était président ?
0: Alors, je pense que la science, la recherche, on va dire... indéniablement, de toute façon, va s'orienter elle-même via les découvertes. C'est-à-dire que c'est des découvertes, certaines découvertes, on va dire, majeures ou plus ou moins importantes, vont inévitablement dicter la direction dans laquelle on doit se diriger. Donc certes, les politiques, les ministres, etc., le Parlement, peuvent identifier des problèmes de santé publique qui sont majeurs, et qu'on doit résoudre, ou sur lesquels on doit particulièrement concentrer des efforts. Mais ça s'applique à d'autres domaines, par exemple le changement climatique, etc. Donc ils peuvent identifier ça, mais inévitablement, à un moment, on doit retourner aux faits scientifiques, aux découvertes qui, elles, vont dicter la direction qu'on doit prendre, ou est-ce qu'on peut prendre cette direction ou pas. Donc Inévitablement aussi, je veux dire, les politiques sont entourés de conseillers, de voilà, ils vont avoir comme interlocuteur le PDG de l'INSERM, le PDG du CNRS, etc., qui eux vont remonter leurs informations, les découvertes, et certainement, de toute façon, certaines découvertes vont faire la une des journaux, vont transpirer dans le domaine public. Ils vont pas rester, ça va pas rester, on va dire, cloîtré au domaine hyper spécialisé. Et donc, de fait, ça va influencer les décisions que ces politiques vont prendre. On le voit bien avec le domaine de l'IA. Il y a 10 ou 15 ans, les politiques ne parlaient pas d'IA. Et maintenant, c'est le boom, tout le monde en fait. On se rend compte qu'il y a une nécessité d'indépendance numérique, etc., qui émerge. C'est pareil, c'est quelque chose qu'on n'entendait pas parler il y a 10 ans. Et ça sera pareil dans le domaine de la santé. S'il y a une découverte majeure qui se fait dans tel ou tel domaine et que ça permet de faire des progrès indéniables dans ce domaine, les politiques vont suivre ça parce que ça leur apporte des points dans l'opinion publique aussi. Hein. C'est indéniable aussi.
1: Alors là, dans les propos que tenait Nicolas Sarkozy en 2008, on peut rappeler que c'est 10 ans avant être mis en examen pour corruption passive, recel de détournement de fonds publics libyens et financement illégal de campagne électorale. Il y a aussi une certaine admiration du modèle universitaire américain, ou disons anglo-saxon. Donc puisque vous avez pratiqué ce modèle, en tout cas anglo-saxon, puisque vous étiez chercheur à Manchester, qu'est-ce que vous aimeriez dire sur disons, les différences majeures entre le monde universitaire français ou européen et le monde anglo-saxon? Est-ce que vous voyez des différences majeures et est-ce que ça vous semble une bonne idée de vouloir se calquer sur le modèle anglo-saxon?
0: Je dirais qu'il y a du pour et du contre. La difficulté du modèle anglo-saxon anglais, hein, qui se rapproche quand même fortement du modèle américain, je dirais que la compétition y est plus féroce. Donc des fois, ça peut être très déstabilisant pour les chercheurs parce que en fait, en France, on a quand même tous les laboratoires, notamment INSERM, sont pourvus par l'université et par l'INSERM de ce qu'on appelle une dotation. Donc ils ont un fonds de recherche propre qui est, on va dire, inchangé, pour lequel ils n'ont pas besoin de postuler. Voilà, ils ne postulent pas tous les ans pour leur dotation, ça leur est accordé. Et ça leur permet de fonctionner. Alors certes, ça couvre beaucoup de dépenses qu'on ne peut pas couvrir sur les projets de recherche parce qu'ils ne sont pas éligibles. Et ce n'est pas le but des projets de recherche. Je vais vous dire des banalités, hein, la blanchisserie, tout ce qui est les crayons, enfin des choses aussi bêtes que ça, les fournitures, etc. Donc tout ça, ça fonctionne, c'est pris sur la dotation. Donc ça permet un certain fonctionnement. Ça permet aussi de faire quelques petits projets de recherche, soit d'initier des projets pilotes, soit de boucler, on va dire, des projets de façon à en faire une plus belle publication, de plus valoriser le projet. Donc ça, c'est important. Ça n'existe pas dans le monde anglo-saxon. Dans le monde anglo-saxon, l'enseignant-chercheur, pour sa recherche, dépend à 100% de l'obtention de financement. Dont le pourcentage de succès de l'obtention de ces financements est à peu près identique au système français. Hein. On tourne entre 10 et 20% de chances d'avoir un financement quand on postule. Donc il y a entre 80 et 90% d'échecs. Donc il y a à peu près 8 à 9 projets sur 10 qui sont rejetés. Ça ne veut pas dire que ces projets-là sont mauvais. Hein. Moi, j'ai fait partie de panels qui évaluent ces projets. J'ai discuté avec des collègues qui aussi en font partie. Ils disent qu'il y a 90% des projets qui mériteraient d'être financés. Donc la sélection, des fois, est, on peut dire, très injuste, très sévère. Voilà, c'est compliqué. Et du coup, dans le système anglo-saxon, le chercheur peut être à risque de ne plus avoir de financement. Donc dans le système anglais, s'il a une position fixe, un CDI, on va dire, l'université va le pousser de plus en plus à prendre de l'enseignement. Donc il ne va plus être chercheur, il va devenir que enseignant. ce qui, je trouve, pour moi, est un danger, parce que les meilleurs enseignants universitaires, ce sont les enseignants qui font encore de la recherche, parce qu'ils sont encore en lien avec la recherche. Ça leur permet d'alimenter leurs enseignements avec leur recherche. Aux États-Unis, vous pouvez carrément perdre votre poste. C'est-à-dire que à peu près 50% du poste d'un professeur, par exemple aux États-Unis, généralement est financé par ses propres projets de recherche. Ce qui fait que leurs salaires sont beaucoup plus élevés, ce qui fait aussi qu'on a aussi beaucoup de mal à attirer ces gens-là en France. Mais il faut dire aussi qu'ils ont un très gros risque, c'est-à-dire que si à un moment ils échouent, ils n'arrivent pas à obtenir de financement, ils perdent 50% de leur salaire, ils n'ont plus que leur salaire d'enseignant. Et à terme, assez rapidement, l'université va leur dire vous ramenez zéro projet de recherche, allez voir ailleurs. Donc trouver un poste ailleurs. Et ça, c'est un danger, c'est une pression. L'autre part du modèle aussi anglo-saxon, c'est que les frais d'inscription aux universités sont énormément plus chers pour les étudiants. Donc à Manchester, enfin partout en Angleterre maintenant, ça tourne, je dirais, si on fait la conversion livre-euro, ça fait à peu près 10-11 000 euros d'inscription par an, par étudiant. Ça peut monter jusqu'à 25-30 000 euros si on fait des études de médecine. Et pour les étudiants étrangers, c'est 50 000 euros par an. Donc c'est des frais énormes. Aux États-Unis, c'est encore pire. Ça peut monter à 60, 70, 100 000 euros par an de frais d'inscription pour un étudiant. Ce qui fait que les étudiants finissent endettés assez fortement à la fin d'un master. On ne parle pas de la thèse, puisque la thèse est rémunérée dans ces pays-là. Mais pour aller jusqu'au master, les étudiants peuvent arriver avec des dettes. Ça crée aussi une discrimination par rapport aux gens qui n'ont peu de moyens. Alors certes, il existe des bourses, entre guillemets, pour les étudiants les plus brillants, mais aussi il y a beaucoup d'étudiants brillants qui n'obtiennent pas de bourse, parce qu'il n'y en a pas assez. Donc c'est vraiment pour les cas exceptionnels. Ce qui fait qu'on prive quand même des étudiants qui sont moyens, voire bons, voire très bons, mais qui n'ont pas les moyens financiers. Soit ils s'endettent, parce qu'ils peuvent aussi souscrire à ces emprunts, ce qui n'est pas toujours le cas, surtout aux États-Unis. Mais ça crée quand même une discrimination sur la base du revenu, et ça rend l'éducation supérieure pas accessible à tout le monde. Et ça, je trouve que c'est essentiel au système français, c'est que c'est avec... Moi, j'ai été boursier toute ma scolarité, y compris à l'université. Sortant du bac, j'étais un élève moyen, j'ai été moyen jusqu'à la fin de ma licence. Et malgré tout, ça ne m'a pas empêché de réussir. Et j'ai pu le faire parce que j'étais boursier. Et je pense qu'on doit maintenir cette quasi-gratuité de l'enseignement. En France, pour moi, c'est un système... c'est le meilleur système.
1: Ça vous inquiète, cette recommandation qui vient d'une commission du Sénat sur la hausse des frais de scolarité en France ?
0: Alors, la hausse des frais de scolarité, ça dépend de quelle hausse on parle. Je dirais que oui, ça m'inquiète. Ça m'inquiète si on parle d'une hausse si on passe de 300 à 600 euros, ça ne m'inquiète pas outre mesure. Si on passe de 300 à 3000 ou à 6000 ou à 10 000, alors là, oui, ça m'inquiète. Parce que du coup, on va priver certains étudiants de leur accessibilité, de leur accès à l'enseignement supérieur, c'est sûr. Et ça va encore créer un fossé plus grand entre les classes aisées et les classes moins aisées. Déjà qu'il y a déjà de facto, de façon culturelle, un accès plus faible des milieux sociaux moins aisés ou moins éduqués, on va dire entre guillemets, à l'université que des milieux aisés, je pense qu'on va encore creuser ce fossé-là encore plus.
1: Est-ce que ça interroge ou mobilise, disons, les chercheurs, les enseignants-chercheurs avec lesquels vous travaillez ces questions en ce moment ?
0: Oui, je peux pas parler pour mes collègues, je ne m'avancerai pas, mais je pense que c'est une opinion qui est partagée par pas mal de mes collègues, oui, qu'on doit préserver l'accès à tous à l'enseignement supérieur.
1: Merci Hervé Boutin. Quel sera votre mot de la fin ? Qu'est-ce que vous aimeriez dire à nos auditeurs, étudiants ou pas, qui nous écoutent ?
0: Qu'il faut soutenir la recherche, qu'il faut soutenir les chercheurs. Ça peut être par différents moyens. Faire des dons aux fondations qui vont financer ensuite des projets de recherche, mais aussi un soutien, une confiance en la science aussi. C'est important. On voit que il y a beaucoup de déni de science dans le monde actuel. On le voit sur les vaccins, on le voit sur un tas de choses, et pourtant les faits scientifiques restent les faits scientifiques. Il y a un humoriste anglais qui dans un de ses sketchs dit si vous prenez le résultat d'une expérience scientifique maintenant, vous brûlez tous les livres, vous effacez toute la connaissance, et vous refaites la même expérience dans 1000 ans, vous obtiendrez le même résultat. Ce qui prouve qu'un fait est un fait. Et donc ça, c'est indéniable. Et donc il y a des faits qui sont indéniables. Donc je pense qu'il faut maintenir ce niveau de confiance envers la recherche, envers les découvertes, envers la médecine. Il y a eu des progrès immenses qui ont été faits hein, sur les décennies passées, sur même le siècle environ passé, les progrès ont été fulgurants. Si on compare par rapport à l'ensemble de l'histoire de l'humanité, hein, y a plein de maladies dont maintenant on ne meurt plus maintenant. Et encore avant la Seconde Guerre mondiale, c'était encore des maladies qui étaient fatales pour quasiment tous les cas. Donc on voit bien qu'il y a eu des progrès immenses. Donc voilà. Donc c'est pour ça que je pense, voilà, le mot final, ça sera il faut soutenir et faire confiance à la recherche et aux chercheurs.
1: Merci Hervé Boutin. Je rappelle que vous co-dirigez, c'est ça ?
0: Oui, ouais. L'équipe 4.
1: Voilà, avec Ayash Bouakaz, équipe 4 de l'unité INSER MyBrain, Tech Med, Imagerie Morpho-Fonctionnelle et Ultrasons Thérapeutiques. Voilà, auditeurs, auditrices, vous pourrez retrouver cette émission en podcast sur notre site et l'écouter à volonté. Vous pouvez la partager, elle est aussi sur les plateformes, paraît-il. Allez, on va se quitter en musique. Quelle sera votre dernière proposition musicale ?
0: Donc Kate Bush, son album Aériel.
1: Voilà, c'est parti, on écoute ça. Il nous reste à vous souhaiter à toutes et à tous la meilleure journée possible à l'écoute de nos excellents programmes. Fin de la deuxième partie de cette émission avec Hervé Boutin. Première partie, Alzheimer et imagerie moléculaire. Deuxième partie, éthique et recherche. Pour cette émission, je remercie Jean-Michel Escoffre et Pierre Da Silva.

Bonsoir mesdames et messieurs et bienvenue dans le Campus Jazz Club. Ce soir, nous avons l'immense honneur de recevoir deux grands du jazz, Duke Ellington et John Coltrane, qui vont nous interpréter leur album éponyme Duke Ellington and John Coltrane, qui est sorti pardon, en 1963. Et on va commencer avec le célèbre titre In a Sentimental Moon pour adoucir les mœurs.

C'était Take the Coltrane pour enchaîner sur l'histoire de l'album. Alors que John Coltrane vient de bouleverser le monde du jazz en créant successivement ses albums comme Giant Steps, sorti en 1959, My Favorite Things en 1960, Holly Coltrane et Africa Brass en 1961. Il s'offre un moment de répit en rejoignant Duke Ellington pour cet album intimiste enregistré durant la production de son album Ballads. On peut remarquer pour cet album une remarquable relecture du standard In a Sentimental Mood, des volutes de saxophone sur le titre Stevie, des dérapages contrôlés de Coltrane sur Take the Coltrane, une belle ballade Ellingtonienne sur Angelica et sur Big Nick, un hommage de Coltrane à George Nicholas, un saxophoniste qu'il avait côtoyé chez Dipsy Gillespie, un autre grand nom du jazz. Et partons sur l'écoute du titre Big Nick.

C'était le titre, Stevie, pour continuer sur une citation. La voici. Qui résume bien l'album qui est apparu dans le livre Coltrane, écrit par Pascal Bussy, en 1999. Il s'agit de la rencontre de deux générations. Duke Ellington, le pianiste aristocrate du jazz, et John Coltrane, le jeune loup du saxophone, celui qui pourrait être largement son fils et qui en est en train d'emmener la musique de son glorieux aîné vers des contrées insoupçonnées. La rencontre se passe bien, dominée par le respect mutuel et le plaisir de jouer, et le disque qui en résulte ne déçoit personne. Chacun a amené sa rythmique pour se sécuriser. Bien sûr, Ellington est l'auteur de 5 de ses titres, et l'un des deux autres est un thème de son fidèle acolyte Billy Strayhorn, mais il s'agit vraiment d'un album de Coltrane et du Duke. C'est une profonde harmonie, hein, bien sûr, entre deux visionnaires du jazz, le lyrisme chez Coltrane et la discrétion et l'efficacité chez Duke Ellington.

On vient de finir avec les titres My Little Brown Book et Angelica pour finir notre session de jazz de ce soir. Mais nous vous avons réservé une surprise après notre note musicale finale avec le dernier titre de l'album qui est The Feeling of Jazz. Alors, notre club ferme ses portes, mais il est ouvert 24 heures sur 24 sur le site de Radio Campus Rouen dans la rubrique émission ainsi que sur les plateformes de streaming. Et d'ici notre prochaine ouverture sur radiocampusrouen.fr et aussi sur le 92.9, faites écouter du jazz à vos oreilles.

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1: Voir le match entre copines, toutes fans de foot.
2: Hombre, yo creo que tenemos muy buen equipo.
3: Je crois que nous avons une bonne équipe et cela fait 16 ans que nous ne sommes pas arrivés en demi-finale. Moi, j'ai bon espoir et je soutiens à fond l'Espagne.
2: Non, non, yo voy con España a tope.
1: À une autre table, Paco, la soixantaine, se montre lui plus modéré.
4: Moi, je vois la rencontre assez équilibrée, mais avec un certain avantage pour la France. C'est une impression et j'espère bien me tromper. Mais cela va être un match très intéressant et je souhaite que l'Espagne gagne.
1: Les principales places de la capitale vont être prises d'assaut où ont été installés des écrans géants pour voir cette rencontre qualifiée d'historique par la presse espagnole. Diane Cambon, Madrid, RFI.
5: France et Espagne ce soir pour une place en finale de la Coupe du Monde. Coup d'envoi des 19h temps universel à suivre en direct sur les antennes africaines de RFI. La rédaction internet, elle vous propose un live spécial. Et puis je vous le disais, avant le coup d'envoi, une minute de silence sera observée 10 ans jour pour jour après l'attentat qui a fait 86 morts et plus de 400 blessés sur la promenade des Anglais à Nice. Après avoir réuni hier à Paris un sommet sur l'Ukraine, Emmanuel Macron préside une dernière fois en ce 14 juillet les cérémonies de la fête nationale. Pour lui, c'est la dernière fois car dans un an, il aura achevé son second mandat. Les premiers militaires à défiler ce matin sur les Champs-Élysées ont été 500 soldats des États de la coalition des volontaires, la coalition des soutiens de Kiev. À des milliers de kilomètres de Paris, 16 000 kilomètres, la Nouvelle-Calédonie a elle aussi célébré la fête nationale. L'événement connaît un regain d'intérêt dans l'archipel où la question de l'avenir institutionnel n'est toujours pas réglée. Deux ans après les graves violences qui ont fait 14 morts et 2 milliards d'euros de dégâts. Pour les non-indépendantistes, les loyalistes, ce 14 juillet, l'occasion de montrer leur attachement à la France. Reportage à Nouméa, signé Charlotte Manvi.
6: Retraite au flambeau, lampion bleu-blanc-rouge et bal populaire dans la banlieue de la capitale. La ville de Dimbéa était l'une des plus touchées par les violences de 2024. Élue en mars dernier, la toute nouvelle maire de la commune, la non-indépendantiste Cynthia Jean, a voulu redonner un certain lustre à la fête nationale.
7: On célèbre notre appartenance à la République française, notre lien à la France, que les Calédoniens ont renouvelé de leur vœu par trois fois il y a quelques années.
6: Les festivités attirent des familles de toutes ethnies et de tous bords politiques. Mais pour les non-indépendantistes comme Marine, ce 14 juillet est aussi l'occasion de démontrer son sentiment d'appartenance à la France.
8: On défile pour la nation. Je me sens française et je suis contente d'être là ce soir. Et on regardera le défilé demain.
6: Le lendemain matin, c'est jour de défilé, cette fois dans la capitale Nouméa. Là encore, la foule est particulièrement nombreuse, bien plus qu'avant les violences de 2024. Dominique arbore fièrement les couleurs du drapeau français.
9: Nous sommes Français en Nouvelle-Calédonie et on veut le rester. Et la Nouvelle-Calédonie a répondu qu'elle voulait rester dans la République française. Et pour nous, c'est très important.
6: C'était en 2021. Depuis, le processus politique est en panne et les fractures plus que jamais visibles. Les indépendantistes défileront d'ailleurs eux aussi avec leur drapeau. Ce sera le 24 septembre pour commémorer la prise de possession de l'archipel. Un jour de deuil pour le peuple kanak. Charlotte Menvi, Nouméa, RFI.
5: Au Moyen-Orient, on vient d'assister à une troisième nuit consécutive de frappes américaines. Des cibles militaires ont été visées dans plusieurs villes portuaires du sud de l'Iran, comme Bushehr et Bandar Abbas sur le détroit d'Ormuz. À côté iranien, les gardiens de la révolution ont revendiqué, entre autres, des opérations à Bahreïn et en Jordanie contre des installations et des bâtiments servant à l'armée américaine. L'armée américaine qui a donc encore frappé avant le rétablissement prévu ce soir du blocus des ports iraniens. Comme Téhéran souhaite instaurer des frais de service, Donald Trump entend désormais percevoir en échange de la protection du détroit une rémunération correspondant à 20% de la valeur des cargaisons, mesure vivement critiquée par le président brésilien Lula Arimlipold.
10: On sait que les relations entre le président brésilien et son homologue américain sont tendues. Lula ne mâche pas ses mots lorsqu'il s'agit de critiquer Donald Trump, que ce soit à propos de l'ingérence présumée de Washington dans l'élection brésilienne ou de la menace de droits de douane imposée au Brésil. Cette fois encore, le président brésilien s'en est vivement pris à son homologue américain, dénonçant l'annonce d'un péage dans le détroit d'Ormuz, une mesure qui est contraire au droit international.
11: pirataria.
12: À l'époque, cela s'appelait de la piraterie. Un grand pays comme les États-Unis, qui, à mes yeux, a longtemps combattu la piraterie, ne peut pas aujourd'hui devenir lui-même un pirate. Il ne devrait pas faire payer.
10: Ce type de déclaration est aussi destiné à son électorat. Lula, qui entend briguer sa réélection pour un quatrième mandat en octobre, sait qu'en tenant tête à Donald Trump, il peut mobiliser ses partisans et dans le même temps s'en prendre à son rival Flavio Bolsonaro, qui se targue d'être un proche, voire un ami du président américain.
5: Jusqu'à présent, Israël s'est tenu à l'écart de la reprise des hostilités entre Américains et Iraniens. Israël, dont l'ambassadeur à Rome rencontre son homologue libanais, la nouvelle session de pourparlers directs entre les deux pays voisins, la sixième, se tient ce mardi et demain dans la ville éternelle. À quelques dizaines de kilomètres de Paris, la forêt de Fontainebleau est toujours la proie des flammes sous l'effet conjugué du vent et du temps toujours très chaud et sec en France. Déjà 2000 hectares de forêt sont parcourus par les flammes qui continuent de progresser. Les quelques 850 pompiers mobilisés espèrent fixer le feu dans la journée. Outre les soldats du feu, d'importants moyens sont sur place, notamment 4 avions bombardiers d'eau. Par chance, on ne déplore pas de victimes, mais un millier d'habitants ont dû être évacués. À propos toujours des forêts, l'Union européenne vient d'adopter la liste définitive des produits concernés par la réglementation sur la déforestation. Cette réglementation entrera en vigueur à la fin de l'année. Elle a pour objectif d'interdire les produits qui ont contribué à la déforestation ou bien à la dégradation des forêts, et ce après le 31 décembre 2020. Juliette Pietraszewski, bonjour.
13: Bonjour.
5: Chez les défenseurs de l'environnement, Juliette, cette liste définitive fait grincer quelques dents.
13: Oui, du café soluble ou encore du savon à base d'huile de palme. Si ces produits sont désormais concernés par la réglementation sur la déforestation et donc interdits d'importation sur le sol européen, d'autres échappent à la liste définitive. Parmi eux, les produits finis en cuir, comme les chaussures et les sacs. D'un côté, les critiques fusent sur le manque de logique, car la viande bovine issue des terres déboisées ne sera plus autorisée, mais la peau des bovins, elle, pourra toujours entrer sous forme de cuir. De l'autre, la Commission européenne déclare que maintenir le cuir sur sa liste risquerait de déplacer la déforestation vers d'autres pays. La réglementation exclut aussi les graines de soja, les produits dérivés de l'huile de palme utilisés dans les médicaments à usage humain par exemple. Les déchets d'huile de palme pouvant servir de matière première pour les biocarburants échappent également à la liste finale. Dès le départ, cette réglementation avait fait l'objet d'une opposition importante de la part de certains pays comme le Brésil, l'Indonésie, les États-Unis. Bruxelles avait finalement reportée de 2 ans son lancement. Elle entrera en application en décembre prochain avec un délai de 6 mois pour les micros et petites entreprises.
5: C'était Juliette Pietraszewski du service environnement. Merci à vous, Juliette. Enfin, la bourse début de journée dans le rouge. Les principales bourses européennes évoluaient en baisse ce matin, y compris Paris, en ce jour férié. La bourse de Paris est ouverte. L'enlisement du conflit au Moyen-Orient a fait rebondir les cours du pétrole aux environs de 85 dollars le baril, entraînant un retour des craintes inflationnistes. Merci d'avoir écouté ce journal. Il est pratiquement 13h10 ici à Paris. À suivre, une rediffusion de grands reportages.
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15: Il y a 4 ans, la Russie lançait une guerre totale contre l'Ukraine. Une guerre marquée par des violations du droit international, des crimes de guerre et des crimes contre l'humanité documentés par l'ONU, particulièrement en territoire occupé. Alors que les combats continuent, qu'un jeu de négociation se poursuit, un double travail a commencé. Au niveau sociétal, pour ne pas oublier victimes et prisonniers, et pour dénoncer les crimes commis par la Russie. Au niveau de la justice, pour construire un faisceau de preuves et de témoignages. Face à la guerre, les Ukrainiens en quête de mémoire et de justice. Un grand reportage signé Emmanuel Chaz.
16: Le campus de l'Université Polytechnique de Kiev est presque vide en cette mi-février. C'est pourtant ici, dans le centre d'études ukraino-japonaises, que se retrouvent quelques figures bien connues du monde culturel ukrainien et des réfugiés criméens. Elles se sont réunies pour marquer la parution du premier manga consacré à la résistance des criméens qui vivent sous occupation. Ce manga retrace le parcours de Bogdan Ziza, artiste crimien et prisonnier politique, pour avoir lancé de la peinture bleue et jaune sur la porte d'un bâtiment des autorités d'occupation à Yevpatoria, dans l'ouest de la Crimée. C'était en mai 2022. Lilia Omelianenko, l'éditrice, explique ce choix original pour raconter l'histoire de Bogdan.
11: En fait, nous pensons que les témoignages personnels sont les plus efficaces car l'auditeur s'immerge dans l'histoire. Il développe de l'empathie et peut s'impliquer pour faire évoluer la société afin que Bogdan et des personnes comme lui soient libérées. Car lorsque c'est raconté de manière abstraite, ça ne fonctionne pas vraiment. Le manga est un moyen d'expression très créatif, une présentation tout à fait inhabituelle. Personne n'aurait imaginé qu'on puisse parler de prisonniers, aussi bien des criminels.
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18: À tous les auditeurs de Radio Campus Tour, c'était Grand Corps Malade, à bientôt.
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2: Radio Campus Tour avec ce fond de funk là, je sais pas ce que c'était, mais c'était le son qu'on vient de lancer, Seb. Ah, il a pas de micro, je l'interroge, mais il a pas de micro, c'est pas grave.
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Bonjour à toutes et à tous, bienvenue dans ce nouvel épisode de L'Art et la Manette. Voilà, avec cette musique de James Newton Howard, peut-être que vous l'avez reconnu. Donc dans ce nouvel épisode de L'Art et la Manette, je vous rappelle le concept puisque ce n'est que le deuxième. Dans cette émission, nous abordons donc des jeux importants dans mon parcours, des jeux vidéo qui sont importants évidemment pour différentes raisons, parce que ce sont des adaptations parfois, comme aujourd'hui, parfois ou tout simplement parce que ce sont des jeux que j'aime beaucoup, des jeux qui ont des histoires intéressantes et que je souhaite absolument, aborder dans cette émission. Et donc, vous l'avez peut-être reconnu avec cette musique que vous entendez en fond depuis tout à l'heure, aujourd'hui j'ai décidé de vous parler, alors pas que d'un jeu, mais aussi d'un film, et plus précisément donc du King Kong réalisé par Peter Jackson en 2005, et donc de son adaptation vidéoludique sortie la même année, développé et édité par Ubisoft. Donc voilà pour le programme de ce soir. Alors, une fois n'est pas coutume, je vais plus vous parler du film d'abord pour commencer, puisque voilà, c'est une bonne base avant d'aborder le jeu. Alors c'est un film qui a maintenant 20 ans, donc je vais certainement spoiler à certains moments. Après, en plus, je vous cache pas que ça reprend la même histoire, puisque c'est un remake que les King Kong habituels que vous connaissez désormais depuis 1933. Donc ça va être l'occasion un petit peu de parler de tout ça, de la production du film aussi, parce que c'est très intéressant. Et donc je vous propose justement qu'on commence avec la production du film, avec évidemment un petit extrait de la BO juste avant, que je vous laisse pendant quelques secondes.

Alors, King Kong, c'est un projet important pour Peter Jackson. Alors, Peter Jackson, maintenant, vous le connaissez obligatoirement. Même si vous ne connaissez pas forcément son nom, vous connaissez au moins trois de ses films. En l'occurrence, donc, les trois films du Seigneur des Anneaux et même les trois films du Hobbit, hein, si on veut aller plus loin. C'est un rêve d'enfant, King Kong, pour Peter Jackson. C'est un réalisateur néo-zélandais qui a grandi avec ce genre de film de monstre qu'il adore. Et en fait, il commence très rapidement à s'intéresser à l'idée de faire un projet King Kong. Le truc, c'est que dans les années 80, c'est un petit peu tôt parce que bah, il est un peu fauché, il n'a pas encore forcément la notoriété dont il a forcément besoin pour réaliser un film qui forcément demande un grand budget comme King Kong. On parle quand même de films avec des monstres, quand même avec beaucoup d'effets spéciaux. Et finalement, à la fin des années 90, il est quand même approché par le studio Universal, donc avant qu'il se mette à réaliser quand même les trois films du Seigneur des Anneaux. Il dit, bon bah les gars, Universal, si vous voulez, moi je fais d'abord mon Seigneur des Anneaux, je fais les trois films. Et après, je reviens vers vous pour qu'on fasse le film dont je rêve. Et il se trouve que ça a plutôt bien se passer, puisque voilà, évidemment, comme je le disais, le Seigneur des Anneaux, tout le monde connaît. Ce sont trois films qui ont été à la fois plébiscités par le public et la critique. On parle quand même de plus de 10 Oscars, ne serait-ce que pour le troisième film, Le Retour du Roi. Donc, autant dire que Peter Jackson, après le Seigneur des Anneaux, donc après 2003, c'est une superstar. Les trois films ont cartonné. Et évidemment, Universal n'est pas trop frileux à l'idée de lui confier un énorme budget pour réaliser donc sa nouvelle adaptation de King Kong. King Kong, donc, il commence à travailler dès la sortie, la pré-production est travaillée dès la fin du tournage du Retour du Roi. Et donc, c'est un film qui, à la base, devait avoir un budget d'environ 150 millions de dollars, qui déjà était beaucoup hein, pour l'époque. Et en fait, bon, il va y avoir des dépassements de budget. À tel point qu'on va arriver à plus de 200 millions de dollars, 207 si on en croit les fiches techniques, 207 millions de dollars, ce qui en faisait à l'époque le film le plus cher de tous les temps, hors inflation évidemment. Néanmoins, voilà, c'est un film fleuve qui dure plus de 3 heures et qui va être particulièrement bien reçu à la fois par le public mais aussi par la critique. On parle de notamment 3 Oscars, principalement des Oscars techniques, hein, mixage du son, montage et effets visuels. Mais néanmoins, c'est un film qui va être aussi très bien reçu, ne serait-ce que pour sa fidélité au matériau d'origine, tout en prenant quand même un minimum de liberté pour rendre le film voilà, assez différent et pour donner un intérêt tout simplement par rapport aux deux films déjà sortis, notamment en 33 et en 76. Et c'est un film qui va évidemment va réunir la crème de la crème des acteurs de cette époque-là. On pourra citer notamment au casting Naomi Watts, Adrien Brody et Jack Black. Pour l'histoire, évidemment, si vous avez déjà vu un film King Kong, vous voyez à peu près de quoi je vais parler. Hein. On est en 1933, le réalisateur Carl Denham, donc, qui est incarné par Jack Black, va acheter en fait une carte qui mène à une île qui s'appelle Skull Island, et où il souhaite tout simplement tourner son prochain film d'aventure. Il va y embaucher donc tout un tas d'acteurs, et notamment l'actrice donc Anne Darrow, incarnée par Naomi Watts, qui est en fait une sorte d'actrice de vaudeville, hein, c'est comme ça qu'on dirait en France, entre guillemets. Et il se trouve que le voyage ne va pas se passer comme prévu déjà, parce que les conditions météorologiques autour de l'île ne sont pas simples. Et finalement, le tournage va être très compliqué, puisque ils vont être reçus par divers monstres, des tribus autochtones pas forcément très amicales, et évidemment par des dinosaures, un singe géant, on va y revenir, et notre amie Anne Darrow, donc toujours incarnée par Naomi Watts, va se faire enlever par le dit singe, ce qui va évidemment compliquer un peu la tâche du tournage pour nos amis. Et à l'instar du film, où on en reparlera pour le jeu se déroule quasi exclusivement sur Skull Island, puisque voilà, il n'y avait pas forcément autant de matériaux à exploiter pour les phases à New York. Et finalement, ils ont repris un peu les mêmes bases pour le jeu. C'est un film, comme je le disais, qui a été très bien reçu, qui est très ambitieux, qui va en plus, bon, Peter Jackson a quand même eu un peu pris d'expérience grâce au Seigneur des Anneaux, donc il va retrouver aussi certains de ses amis spécialistes de la motion capture, notamment Andy Serkis, qui va se charger de la motion capture notamment pour King Kong. Et ça se voit, hein, les effets spéciaux, si vous regardez le film aujourd'hui, n'ont pas vieilli. On est vraiment sur un film très impressionnant techniquement, assez fou. C'est un pur divertissement comme on voit que trop peu malheureusement aujourd'hui à Hollywood, mais ça reste un film super intéressant que je ne peux que vous recommander pour toutes ces raisons. Surtout que il y a plein de petites choses qui font que le film va être particulièrement bien reçu aussi. Alors au-delà déjà le casting, je vais pas citer tout le monde, mais évidemment on pourra aussi citer Jamie Bell, Colin Hanks et Thomas Kretschmann qui jouent quand même des rôles importants dans le film.
Mais alors le film va sortir donc chez nous le 10 décembre 2005 et ouais c'est un film qui va plutôt bien s'en sortir vis-à-vis de son budget, qui va être rentable. Dans le monde on parle de plus de 500 millions de dollars de rentabilité, sans compter la vente de DVD qui a priori, si on en croit les fiches encore une fois qu'on peut avoir, les données qu'on a aujourd'hui, aurait rapporté au minimum plus de 100 millions de dollars. Donc autant vous dire que l'Universal s'en est très bien sorti. Je parlais des effets spéciaux également qui sont aussi confié évidemment à Weta Workshop, Weta Digital, qui sont des sociétés néo-zélandaises qui avaient déjà travaillé sur le Seigneur des Anneaux, notamment Space Xenon, Motion Capture. Donc voilà, ils ont vraiment tout fait pour que ce film soit bon, en fait, tout simplement. De fait, on pourra aussi parler de la musique qu'on entend depuis tout à l'heure et qu'on va entendre tout au long pendant les pauses musicales. Donc la musique de James Newton Howard. On peut aussi parler de la direction artistique de Grant Major qui est très intéressante. Même si évidemment on sent les inspirations évidentes des premiers films, on va aussi voir que Peter Jackson a réussi à poser sa patte. On sait qu'à la base c'est quand même plutôt un réalisateur de films d'horreur et clairement ça se voit. Il y a des scènes qui sont vraiment cauchemardesques, certaines auront traumatisé certaines générations, moi y compris. Notamment la scène dans la crevasse avec tous les scolopendres qui est assez exceptionnel, et honnêtement je vois peu de studios qui accepteraient de mettre une telle scène dans un blockbuster entre guillemets plus grand public, quand même c'est pas non plus un film pour enfants hein, attention qu'on se mette d'accord là-dessus, mais voilà c'est quand même très intéressant de ce point de vue là. Pareil, c'est un film qui est visuellement sublime. On parlait du montage, évidemment c'est un film qui dure plus de 3 heures mais on voit pas le temps passer. La version longue sortie exclusivement en DVD et consort est un tout petit peu plus longue, elle dure un petit quart d'heure de plus, on arrive à 200 minutes de film, mais honnêtement ça les vaut largement et c'est un film qui voilà est vraiment super super cool. Vous pouvez la fois le regarder en VO évidemment si vous voulez l'expérience originale, mais la VF est très bonne aussi. On retrouve des voix tout à fait des voix habituelles des comédiens cités, Philippe Bozo notamment sur Jack Black, Adrien Antoine sur Adrien Brody. Voilà, ce sont des comédiens qu'on voit régulièrement, Emmanuel Garijo par exemple, Lucien Jean-Baptiste avec cette animation. Bref, c'est tout a été fait pour que ça soit fait dans les meilleures conditions et ça se voit. Ce que je vous propose, c'est qu'on va pouvoir parler un petit peu de la préparation, de la création du film, parce qu'on a parlé surtout des envies de Peter Jackson. On va faire une petite pause, et juste après, on parlera ensemble donc, de la genèse et du développement et du tournage de King Kong. À tout de suite.

De retour dans l'arrêt la mettre. Donc nous écoutions un extrait de la bande originale de King Kong, hein, que vous avez en fond depuis le début de l'émission. Là en l'occurrence c'était le morceau Too Grand, mais voilà, on va écouter divers morceaux tout au long de l'émission. Comme prévu, ce que je vous propose, c'est que nous intéressions un petit peu au développement, à la préparation, à la pré-production notamment, mais pas que, de ce film qui est très intéressant. Promis, on parlera du jeu un petit peu plus tard, mais ça complétera très bien l'expérience. Alors, Peter Jackson, donc, comme je le disais, c'est un réalisateur qui a grandi vraiment avec le film King Kong de 1933. D'après ses dires, il l'a vu pour la première fois, il avait 9 ans. Et comme pas mal de monde d'ailleurs, il était en larmes à la fin du film. Alors, je vais être obligé de spoil. Honnêtement, c'est un film qui désormais a été. C'est une scène qui a été reprise des milliards de fois dans des milliards de médias différents. Donc vous m'en voudrez pas. Mais quand King Kong se fait abattre tout simplement de la tour et qu'il tombe de l'Empire State Building. Donc dès l'âge de 12 ans, il avait essayé de refaire une version du film à sa manière, avec évidemment les moyens du bord, avec une caméra Super 8 que ses parents lui avaient prêtée. Et donc il faut savoir qu'il avait fait ça donc, en faisant un modèle de. Il avait reproduit Kong avec du scotch, avec différents matériaux un petit peu de seconde main. Et King Kong, en fait, c'est son film préféré, tout simplement. Et c'est sa première inspiration, d'ailleurs, c'est ce qui va le pousser à devenir tout simplement un cinéaste. Il va lire des making-of, il va collecter tout un tas d'objets en lien avec le film. Il va lire des articles dans des magazines très connus comme Famous Monsters of Filmland. Et dès ses premiers films, notamment en 92 avec Brain Dead, l'épidémie de zombies, en fait, il fait référence directement à King Kong en disant que cette épidémie viendrait de l'île de Skull Island, qui est évidemment donc l'île où se déroule quasiment toute l'intrigue de King Kong. Et donc pendant le tournage de son film The Frighteners, donc en 96, alors Frighteners en français, que je ne dise pas de bêtises. En français, on est en 96. Fantôme contre fantôme, voilà, en français. Et il va déjà impressionner en fait l'Universal, qui va être impressionné donc par les qualités de Jackson en tant que réalisateur, et notamment par l'utilisation de ses effets visuels. Et donc le studio va proposer de travailler avec Jackson pour son prochain projet. Et l'Universal va même lui proposer fin 95 donc de réaliser un remake de la créature du lagon noir. Donc film culte de 1954, il va refuser, mais Universal va découvrir en fait l'obsession, entre guillemets, la passion de Peter Jackson pour King Kong, et donc va finalement lui offrir la proposition de réaliser en fait un remake directement de King Kong, sachant que au niveau des droits, le personnage de King Kong en fait à l'époque était déjà tombé dans le domaine public, donc il n'y aura pas eu de soucis à ce niveau-là. Au début, il va refuser. Étonnamment, mais finalement peu à peu il va se dire que s'il ne le fait pas, quelqu'un va le faire à sa place. En fait, il avait peur que le film tout simplement d'origine soit intouchable, même le film de 76 hein, techniquement. Sauf que il va se dire que le problème c'est que si quelqu'un d'autre réalise à ma place, il va peut-être s'en vouloir parce qu'il va peut-être se dire que le résultat sera pas comme il le souhaite. Donc finalement il va accepter, il va se dire que pourquoi pas. Surtout que à cette époque-là, Peter Jackson. Il travaille avec Harvey Weinstein et donc la société Miramax pour acheter les droits du Hobbit et du Seigneur des Anneaux, tandis que la 20th Century Fox essaie de l'embaucher, d'ailleurs va l'embaucher, pour le remake de 2001 de La Planète des Singes, un autre film que finalement qui tombera chez Tim Burton. Donc Peter Jackson va refuser La Planète des Singes. Et vu que Weinstein est trop long pour acheter les droits, parce qu'on sait qu'ils sont pas très dignes de confiance, en plus les frères Weinstein, finalement il va proposer un deal à Universal et Miramax. Donc les deux financeraient à parts égales King Kong, tandis que via la société de production donc de Peter Jackson qui s'appelle Wingnut, comme ça permettrait à l'Universal de disposer des droits de distribution du film aux États-Unis, pendant que Miramax se chargerait de l'Europe notamment et du reste du monde. Et puis de cette manière, Jackson va aussi avoir la garantie que voilà, il aura la final cut sur le film, un pourcentage sur les profits du film, ainsi qu'un contrôle créatif absolu. Sachant que Universal va directement accepter que le film soit intégralement tourné en Nouvelle-Zélande,
à l'instar donc des séances anneaux évidemment, ce qui va aussi garantir une certaine stabilité aussi au niveau des droits, au niveau des effets spéciaux, puisque comme je le disais, Weta Digital notamment et Weta Workshop sont des sociétés qui sont basées aussi en Nouvelle-Zélande, donc il y aura moins de distance évidemment pour Peter Jackson pour aller de l'un à l'autre pour contrôler comment les effets spéciaux avancent. De la même manière, donc le deal va finalement être signé en avril 96. Et il va commencer à travailler dès ce moment-là avec Fran Welsh sur le script du futur film. Sachant que, alors, il y a quelques petits changements dans le script d'origine proposé par Jackson et son assistant. Mais à la base, en gros, Anne devait être la fille d'une sorte d'archéologiste anglaise. Ça aurait été proposer un certain conflit en fait entre elle et le personnage de Dylan, donc joué par Jack Black dans le film. Ça aurait changé quelques petites choses au niveau du scénario. À ce niveau-là, je vous invite à vous renseigner parce que c'est très long et assez complexe évidemment de voir les différences. Mais en tout cas, c'est assez intéressant de voir que le film n'aurait pas été tout à fait le même. Et on aurait eu peut-être quelques petites choses un peu différentes. Finalement, le script va être réécrit avec Robert Zemeckis, donc réalisateur notamment de Forrest Gump et de Retour vers le futur, en tant que producteur exécutif. Et la pré-prod va commencer. Donc le but était normalement de tourner en 97 pour une sortie en été 98. Bon, évidemment, l'arrivée entre autres du Seigneur des Anneaux en priorité va faire que tout ça va être un petit peu décalé. D'ailleurs, à la base, Anne Darrow devait être jouée par Kate Winslet. En tout cas, là, ça aurait dû être fait comme ça. De même, on aurait pu voir notamment les personnages de Jack et de Carl joués par George Clooney et Robert De Niro. Donc voilà, tout ça va être un petit peu un petit peu bloqué, notamment parce que Universal en 98 sort Godzilla, ce qui fait que deux films de monstres les mêmes années, c'était un peu compliqué, et que de cette manière il y aurait aussi un remake des remakes et des films de monstres qui sortiraient aussi un peu la même année dans des genres un peu similaires, et donc Universal va carrément abandonner le film en 97 alors que Weta Workshop et Weta Digital avaient déjà travaillé pendant plus de 6 mois sur la pré-prod. Donc c'est un film qui va vraiment prendre beaucoup de temps, qui va être retardé, repoussé, voire même annulé à un moment, jusqu'au point que voilà, Peter Jackson va dire « Bon bah puisque c'est comme ça, moi je vais tourner la Seigneur des Anneaux, puis on verra plus tard. » Le projet va avoir un petit revival après évidemment, donc grâce au succès notamment du premier Seigneur des Anneaux, donc la communauté de l'anneau, en 2001. Puis grâce au succès des deux tours en 2002. Et c'est début 2003 en fait qu'Universal va vraiment se rapprocher de Peter Jackson. Et finalement, alors à la base, Universal propose une date de sortie pour décembre 2005 et Jackson accepte donc avec une réécriture du script de 96 évidemment, hein, qui sera donc très différent. De la même manière, le film cette fois-ci du coup ne va pas être financé par les mêmes organismes qu'à la base, hein, puisque du coup les Weinstein et Universal ne sont plus sur le projet à la base, en tout cas je dis bien. Puisque finalement, Universal va revenir vers Jackson et proposer donc un budget de 150 millions de dollars qui pourrait éventuellement monter à 175. Donc on a vu tout à l'heure que ça montera même à plus que ça, à plus de 200. Et encore une fois, donc Peter Jackson se met bien puisqu'il se garantit un salaire de minimum 20 millions de dollars plus une part donc sur les recettes du film, sachant que évidemment il réalise, mais il co-écrit le film et donc il le produit. Donc voilà, ça ajoute aussi une part de responsabilité de son côté. De la même manière, si le film n'arrivait pas à passer plus de 175 millions de dollars de recettes, toutes les pénalités, donc tous les retards, seraient financés directement par Jackson lui-même. Donc il s'était quand même mis un peu en danger entre guillemets. Quand bien même, on sait très bien qu'avec le succès de Seigneur des Anneaux, les risques étaient relativement limités. Après, au-delà de ça, au niveau de la prod, qu'est-ce que je peux vous rajouter d'intéressant? Je peux vous dire que, évidemment, au niveau de l'équipe, on va retrouver plusieurs têtes connues autour de Peter Jackson, donc des personnes qui avaient déjà travaillé avec lui, notamment sur le Seigneur des Anneaux. Et de la même manière, il y a des personnages qui, évidemment, sont inspirés. Le personnage de Carl Denham, qui est le réalisateur un peu fou qu'on voit dans le film, est très honnêtement inspiré sur Orson Welles, par exemple. Donc voilà. En tout cas, le nouveau script sera terminé en 2004 pour un tournage dans la foulée. Sachant que voilà, le tournage commencera le 6 septembre 2004 plus au studio Camp & Down en Nouvelle-Zélande. Mais il y aura aussi des tournages en décor naturel. Et
Encore une fois, malheureusement, le budget va, enfin malheureusement, le budget va augmenter et le film va même devoir être étendu de plus de 30 minutes parce que en fait, il a trop de trucs à raconter. Ce qui est assez intéressant parce que, je le rappelle, c'est un remake très fidèle. Il raconte quasiment la même chose que le film de 33, mais en mettant deux fois plus de temps. Évidemment, il a ajouté davantage de péripéties. C'est là où finalement le film diverge le plus de son diffère le plus du film de 33 cultissime qu'il a double temps. De la même manière, donc, le film va recevoir de bonnes recettes, ça je l'ai déjà mentionné, et finalement il y aura des petits soucis au niveau de la musique. Alors j'ai dit que c'était James Newton Howard, à la base ça devait être Howard Shore qui, on rappelle, avait composé la BO du Seigneur des Anneaux. Ça, il y a eu un petit changement à 7 semaines seulement des avant-premières du film, donc autant dire que ça a été un petit peu compliqué de ce point de vue là mais en tout cas voilà, la pré-prod du film est très intéressante. Et je trouvais ça important de la mentionner parce que c'est un film qui, encore une fois, a été assez compliqué et revient de très très loin. Juste après la pause, on parlera très rapidement de la musique, du coup, puisque là je l'ai mentionné rapidement en disant qu'il a vu 7 semaines en gros, il a vu 7 semaines pour composer la musique. On reviendra surtout sur la campagne marketing autour du film et la réception au box-office. On fait une petite pause, on s'écoute un extrait de la bande originale et on se retrouve juste après, pour continuer à parler du film King Kong de 2005. À tout de suite.

De retour dans l'Arena Met, donc dans ce nouvel épisode consacré au King Kong de 2005, donc de Peter Jackson, ainsi qu'à son adaptation en jeu vidéo, puisque c'est quand même le cœur de l'émission à la base. On vient d'écouter un petit extrait de la bande originale qui s'appelait Beautiful, qui est un extrait un petit peu connu, qui tourne notamment autour du personnage d'Anne. Et là, la musique s'affole un petit peu. C'est l'occasion d'en parler un peu plus, justement. Comme je le disais à la base, ça devait être Howard Shore qui devait réaliser la bande originale du film. Malheureusement, il y aura quelques difficultés et notamment quelques oppositions créatives avec Peter Jackson, et donc Shore va décider va être un petit peu dégagé du projet finalement en octobre 2005, donc on va dire quelques semaines à peine avant les avant-premières. Et James Newton Howard va être appelé un peu à la rescousse pour le remplacer, donc il n'aura que 5 semaines, et non pas 7 comme je le disais tout à l'heure, pour recomposer la bande originale. Évidemment, ce sera très compliqué, mais il va faire au mieux, et il va même très bien se débrouiller, hein, comme vous pouvez l'entendre depuis tout à l'heure. Faut savoir que voilà, ça va être enregistré donc dans des orchestres, avec des orchestres notamment en Californie, à Los Angeles, avec un orchestre de 108 musiciens, une chorale de 40 personnes, évidemment tout un tas d'instruments divers et variés pour illustrer les différentes situations que nos personnages vont traverser tout au long du film. On notera aussi qu'il y aura quelques morceaux, pour le coup, des morceaux repris pour la bande originale, qui eux sont des morceaux connus, hein, notamment des morceaux de Al Johnson, mais aussi il y a même un extrait de la bande originale du film 33, donc voilà, c'est assez intéressant de ce point de vue-là. Et si on parle rapidement du marketing, avant de parler du... On reparlera peut-être rapidement du box-office, mais je crois qu'on l'a déjà fait. Mais pour le marketing, donc le vrai premier trailer du film va arriver en juin 2005, ce qui est très intéressant parce que c'est à peine 6 mois avant la sortie du film. Aujourd'hui, on a plutôt tendance à avoir un an avant les trailers, donc c'est plutôt rigolo. Mais je reviens pas trop sur les différents médias, mais ça va vraiment y avoir un énorme engouement autour du film. En plus, la bande originale passera juste avant le film La Guerre des Mondes de Spielberg, qui lui sortira en juin 2005. Et ce qui est intéressant, c'est que du coup, on est un peu sur le même genre de public, puisque La Guerre des Mondes versus Spielberg, c'est pas forcément un film pour enfants. C'est quand même un film plutôt sombre, très intéressant d'ailleurs, que je vous recommande. Et donc évidemment, mettre la bande-annonce de King Kong juste avant, c'est quand même plutôt un choix intéressant et très pertinent. De la même manière, Peter Jackson va aussi publier son côté tout un tas de production diaries, comme il les appelle, donc des journaux de production, où en fait ce sont des petites chroniques qui parlent de comment le film a été réalisé, et ça c'est super sympa, sachant qu'ils arriveront donc sur les bonus des DVD du Retour du Roi. Donc ça c'est plutôt fan, plutôt cool, et surtout parfait pour les fans de Peter Jackson. Et puis c'est une très bonne manière de ramener beaucoup de monde aussi, parce que il y en a beaucoup des fans de Peter Jackson et des Seigneurs des Anneaux. Sachant que de la même manière, voilà, on va avoir tout un tas de documentaires qui montrent comment Andy Serkis incarne Kong avec la motion capture, comment le son des différents personnages non humains va être réalisé aussi, tout un tas de petites choses comme ça qui vont permettre en fait de s'impliquer un petit peu dans le film avant même sa sortie, sachant qu'il y aura aussi le film sera adapté en roman aussi, mais bon, c'est un petit peu secondaire. Il y aura tout un tas de produits dérivés, et évidemment il y en a un qui nous intéressera dans un petit instant, c'est celui c'est le jeu vidéo, tout simplement, sorti un peu sur tous les supports de l'époque, qui est plus qu'un simple, justement, un simple produit dérivé. Pour ce qui est du box-office, rapidement, juste avant, en Amérique du Nord, le film va récupérer plus de 50 millions de dollars dès son premier week-end, donc on peut vous dire que c'est plutôt bien, hein. On a aujourd'hui, on se contente de moins, donc ça reste beaucoup, et au total on sera même à plus de 66 millions sur 5 jours, sachant que a priori on était aux alentours de 218 millions en Amérique du Nord, donc à la fin de son exploitation en salle, qui en fera un des 5 films qui a le mieux marché évidemment cette année là de la même manière dans le monde, dans le reste du monde, on sera plutôt à 338 millions, ce qui est déjà très raisonnable. Alors j'ai cherché tout à l'heure, je n'ai pas trouvé le nombre d'entrées du film, pour le film en France. Je vais essayer de vous trouver ça quand même, parce que c'est intéressant. On sera à plus de... Alors je ne l'ai pas, non. Non, il n'y a pas de nombre d'entrées, c'est dommage.
Alors, je vais essayer de vous trouver ça quand même, parce que c'est quand même un peu de... Ouais, non, je ne l'ai pas. Mais on est sur un film qui a pas trop mal marché, je crois qu'on était à plus d'un million d'entrées, et largement. Et donc il va très bien s'en sortir. Mais c'est vrai que c'est des infos qui sont pas forcément simples à retrouver quand c'est des films qui commencent un petit peu à dater comme celui-ci. Je n'ai pas le nombre d'entrées, c'est dommage. Et donc, tout ça pour dire qu'évidemment, donc, le box-office sera tout à fait positif vis-à-vis des ambitions du projet et vis-à-vis du budget mis en valeur aussi, hein, mis en avant. On n'est évidemment pas sur le milliard de dollars dont on parle maintenant pour les très grosses productions. Mais malgré tout, on est quand même sur un très bon résultat vis-à-vis, voilà, encore une fois, du fait que c'était un film King Kong, qu'il fallait ramener le personnage un peu à la mode. Surtout que, en plus donc, de la réception publique, notamment du nombre d'entrées, la critique va être tout aussi bonne, puisque le film va être très bien reçu de manière générale. Aujourd'hui, on est à une moyenne d'environ 7,7 sur 10 sur Rotten Tomatoes, donc une moyenne de critique de manière générale. Donc voilà, c'est excellent. De même sur Metacritic, avec plus de 80 sur 100 sur une quarantaine de critiques. Donc vraiment, on est vraiment sur un film qui a été apprécié après par tout le monde. Alors certains vont lui reprocher un peu sa durée, ça va de plus de 3 heures, mais dans l'absolu, c'est un film qui va être très bien reçu. Le casting est top, les effets spéciaux encore une fois sont dingues. Je reviens pas un peu sur ce que j'ai dit en introduction, mais clairement c'est un film qui va cartonner à tous les niveaux, et ça se voit complètement. À noter quand même, juste avant qu'on parle du jeu, juste avant la pause, que c'est un film qui aurait dû connaître une suite. Adam Wingard, qui avait travaillé sur le premier film, avait indiqué en mars 2021 que Peter Jackson, en 2013, aurait pu être intéressé par faire une suite qui se serait appelée juste Skull Island, justement. Sachant que Peter Jackson n'aurait pas réalisé, mais Peter Wingard se serait chargé de la réalisation. Et néanmoins, même si Jackson avait été impressionné par le travail de Wingard sur un de ses films par le passé, en fait les droits de King Kong avaient déjà été transférés à la Warner en 2013, ce qui compliquait un petit peu le fait

Je vous ai évidemment pas trop raconté l'histoire pour éviter de voilà, quand même vous gâcher le plaisir de la découverte. Mais sachez juste que c'est un super film qu'il faut absolument que vous voyez. Parce qu'il y a énormément de choses à découvrir. C'est un film généreux, bien fichu, magnifique, avec une bande-son du tonnerre. Et vraiment un sentiment d'aventure qui est assez exceptionnel. Et on sent vraiment que Peter Jackson s'est fait plaisir avec ce personnage et qu'il en a fait vraiment ce qu'il voulait. Pour l'instant, on va faire une petite pause. On va écouter un extrait qui s'appelle Captured. Tout est dans le nom. Hein, ça, voilà. On s'écoute ça et on se retrouve juste après pour commencer à parler du jeu vidéo King Kong, donc, qui est sorti en même temps que le film en 2005. A tout de suite.

De retour dans l'arrêt de la manette. On vient d'écouter donc un extrait de la bande originale de King Kong qui s'appelle Captured. Et nous allons enfin aborder, comme promis, la partie plutôt jeu vidéo donc de notre émission, puisque nous allons nous intéresser à l'adaptation du film. Alors, le nom du jeu est très long, mais pour faire simple, c'est Peter Jackson's King Kong, The Official Game of the Movie. Voilà, tout simplement. Donc, c'est un jeu qui va sortir, comme je le disais, en même temps, à peu de choses près que le film. Alors, plus ou moins, parce qu'il y a certaines versions qui sortiront un petit peu plus tard, on va y revenir. Pour faire simple, on est sur un jeu qui est développé par Ubisoft Montpellier, qui est édité par Ubisoft, évidemment. Il y aura aussi l'accompagnement d'Ubisoft Montréal au développement. C'est une adaptation officielle, évidemment. Et le jeu va sortir sur Xbox, PlayStation 2, GameCube, Nintendo DS, Game Boy Advance, PlayStation Portable, PC et Xbox 360. Autant vous dire que quasiment tous les supports de l'époque seront servis. On est sur un jeu qui, alors je disais, qui est développé par Ubisoft Montpellier et donc développé par l'équipe de Michel Ancel. Michel Ancel que, si vous êtes un peu gamer, vous connaissez peut-être, puisque c'est tout simplement le créateur de Rayman. Mais c'est pas pour ce jeu que King Kong existe. Pour faire simple, il semblerait, d'après les rumeurs, que Peter Jackson est un gros geek, ce qui expliquerait aussi sa passion, donc notamment pour le Seigneur des Anneaux, ce genre de choses, hein, c'est normal, c'est pas du tout une critique. Mais Peter Jackson, c'est un geek, et donc il joue beaucoup aux jeux vidéo. Et il va jouer à un jeu qui sort un peu dans, pas dans l'anonymat, parce que, mais c'est un film qui a pas trop marché de manière, au niveau commercial, c'est Beyond Good and Evil. Jeu de Michel Ancel donc, et en fait il va se dire bon bah quitte à ce que mon film

soit adapté en jeu vidéo. J'aimerais que ça soit fait de manière efficace et par un studio en, dans lequel j'ai confiance, donc qui va rencontrer Michel Ancel et le studio va accepter de réaliser son jeu, le jeu adapté de son film avec un petit quelques libertés, certes, mais toujours en restant très fidèle quand même à l'esprit du film. Le jeu sort donc le 17 novembre 2005, donc quelques semaines avant le film. Et la version, par contre, si je dis pas de bêtises, la version 360 sortira un tout petit peu plus tard, puisque à l'époque, la Xbox 360 est arrivée un petit peu en retard, compte tenu du fait que c'était une console relativement nouvelle. C'est un jeu qui sera très bien reçu par la critique, bon, ça, on va pas trop y revenir plus tard, mais c'est un jeu qui sera très bien reçu. On est entre. À l'exception de la version DS hein, et de la version PSP, mais les versions console de salon et PC sont très bien reçues. Et donc de ce point de vue là il n'y aura pas grand chose à redire. C'est un jeu intéressant aussi, pourquoi je voulais vous en parler, tout simplement parce que c'est un jeu qui est qui ose des choses que nous ne voyons plus tellement finalement aujourd'hui dans les FPS. Alors pour l'histoire, je vais pas trop y revenir parce qu'on est vraiment sur l'adaptation stricto sensu du film. À l'instar du film, 80-85% du jeu se déroule sur Skull Island, les 15% restants se déroulant évidemment dans New York. Mais ce qui est intéressant, c'est que dans ce jeu, King Kong, nous n'incarnons pas que King Kong, je dirais même que c'est même plutôt l'inverse. On incarne essentiellement le personnage donc, de Jack Driscoll, donc, qui accompagne Carl Denham donc, sur l'île de Skull Island pour tourner son film complètement fou. Et à ce moment-là, donc on va suivre en fait quatre personnages dans le jeu. On va pas se concentrer sur tous les personnages, il y en a beaucoup trop dans le jeu, dans le film, mais par contre on va en garder quatre en gros en tête. Et là pour le coup c'est l'occasion un petit peu de les citer parce qu'ils sont intéressants. On a évidemment le personnage de Jack Driscoll, donc comme je le disais, qu'on incarne. Qui en fait rédige le script du film de Carl Denham. Donc c'est le personnage Jack Driscoll, c'est celui de Adrien Brody dans le film, hein, pour remettre un peu en contexte. Et de la même manière, Carl Denham, lui, c'est le personnage donc de Jack Black, qui lui est donc un producteur de film qui veut risquer tout ce qu'il a pour réaliser son film. Donc pour réaliser son film, il va prendre assez peu de pincettes, hein, il va prendre tous les risques possibles. Même pour ses acteurs, d'ailleurs ils s'en fichent un petit peu de la sécurité sur les plateaux, mais c'est pour ça aussi que le tournage va être aussi un peu l'enfer qu'on peut voir dans le film comme dans le jeu, c'est à dire que en fait Carl va pas forcément trop faire gaffe au fait que ses équipes soient en danger. De la même manière, Carl se défend assez peu finalement, il laisse un peu les choses se faire naturellement. Quand Anne, dont on va parler juste après, s'est capturée par exemple, plutôt que d'essayer de l'aider, il va plutôt essayer de la filmer dans les mains de King Kong pour avoir des plans sympas pour son film. Le personnage de Anne, justement, qui est donc incarné par Naomi Watts dans le film, c'est une actrice qui, encore une fois, est un petit peu en fin de carrière, pas en fin de carrière, mais en tout cas qui a jamais vraiment réussi à exploser. Et elle est embauchée parce qu'en gros, elle coûte pas très cher, hein, pour faire simple. Et d'un point de vue gameplay, c'est un personnage qui va être très présent dans la première partie du jeu, moins par la suite, puisque logiquement elle va se faire enlever. Mais à l'instar des autres compagnons, donc, que sont Jack, Carl et Hayes, dont on va parler juste après, ils auront tous des moments où ils vont être vachement utiles parce qu'ils pourront vous aider à vous défendre contre les monstres, réaliser des énigmes avec vous. Enfin voilà, les IA sont plutôt bien fichus, je trouve, et ne sont pas de simples maquettes 3D, ils sont vraiment là pour vous aider dans votre voyage. Le personnage de Ace, donc, c'est le premier de cordée, le premier assistant du capitaine du bateau qui les emmène sur Skull Island. C'est un ancien soldat d'ailleurs de la Première Guerre mondiale. Et Ace, pour le coup, lui, ce qui l'intéresse, c'est la sécurité de tout le monde. Donc c'est bien qu'il soit autour de Carl Denham et de ses amis parce que bah, il va pas mal vous aider dans votre aventure. D'un point de vue gameplay, pareil, il sera là aussi pour vous aider. Il aura des armes à feu, il pourra vous les fournir, on va y revenir après. Mais en tout cas, il pourra tirer sur les ennemis, se défendre comme il peut. Donc c'est assez intéressant de ce point de vue-là. Les autres personnages sont assez secondaires, je les cite pas forcément parce qu'on les retrouve dans le film, comme le Capitaine Engelhorn notamment, Jimmy, Preston, Lumpy, Choi ou Baxter. On pourra aussi citer Briggs. Ou les différents marins qu'on pourrait croiser aussi sur l'île. Mais pour faire simple, le jeu, donc au-delà de ces personnages, c'est un jeu qui est un pur jeu d'action aventure à la première personne. C'est un point important. À la première personne pour les phases avec Jack, puisque c'est lui qu'on incarne donc encore une fois dans l'essentiel du jeu. Et des phases à la troisième personne plus orientées beat'em up.
quand on incarne Kong. Mais voilà, vraiment, faut vous dire que dans le jeu King Kong, c'est vraiment Jack qui est au centre de l'intrigue. Ce qui est logique, hein, d'un point de vue gameplay, parce qu'un jeu entièrement tourné autour de King Kong avec du beat'em up n'aurait pas forcément été très intéressant. Là, l'avantage, c'est que ces scènes sont suffisamment rares pour qu'elles soient appréciées quand elles arrivent. On va y revenir juste après. C'est un jeu qui, comme je l'ai dit, est sorti sur tous les supports de l'époque. Malheureusement, les versions portables sont moins intéressantes. C'est un jeu qui va être fait aussi en accord avec Peter Jackson, qui va donner des conseils, qui va leur laisser une certaine liberté, sachant que des monstres qu'on ne voit pas dans le film sont présents dans le jeu, mais qui font bien partie de l'univers, avec l'accord, encore une fois, de Peter Jackson. Donc c'est super intéressant de ce point de vue-là. On voit beaucoup plus de monstres, finalement, que dans le film d'origine. Parmi ce bestiaire, alors on peut y revenir, il y a les créatures de l'île d'abord, évidemment c'est l'essentiel de votre aventure, hein. Il y aura des différents types de dinosaures plutôt énervants, enfin plutôt costauds, qui pour certains résistent aux balles, pardon, et où seul finalement Kong pourra vraiment se défendre contre eux. Vous pourrez, en tant que Jack, vous pourrez essayer de les divertir, les distraire pour vous échapper, mais la fuite sera souvent une option très intéressante. Pareil pour les tout ce qui tourne autour des scolopendres, notamment des différents gros crabes que vous avez croisés. Il n'y a pas beaucoup de monstres dans le jeu qui ne veulent pas votre peau, hein, pour être parfaitement honnête. Mais c'est, voilà, de ce point de vue-là, c'est assez intéressant. Il y a des araignées aussi. Et les habitants de l'île aussi que vous avez croisés, par exemple. Il y a aussi des créatures inoffensives qui vous serviront d'appât, par exemple, pour vous défendre face aux araignées, pour les attirer dans un coin et partir. Mais voilà pour l'essentiel. Pour revenir sur les bases du gameplay aussi, toujours dans la partie où il y a Jack, les phases en FPS sont intéressantes. Alors, à l'instar de celle avec Kong, le jeu est totalement dénué d'ATH, donc c'est-à-dire d'affichage tête haute. Donc il n'y a pas de barre de vie, pas de nombre de munitions à l'écran, pas d'indication. Le seul texte qui peut s'afficher finalement à votre demande, ce sont les sous-titres, sachant que le jeu est intégralement doublé en français par les comédiens du film, donc c'est pas forcément indispensable. Donc de ce point de vue là, c'est vrai que c'est un jeu qui propose avant tout une immersion totale. Par exemple, quand vous n'avez plus de munitions, ou quand vous commencez à en manquer, votre personnage va le dire à voix haute. Il va dire deux chargeurs en réserve, ou je n'ai plus de munitions, ou presque plus. Il va dire ce genre de choses, ce qui permet de savoir sans pour autant avoir un chiffre affiché constamment à l'écran. Vous pouvez lui faire répéter en plus en appuyant sur une touche dédiée, notamment en cercle sur PlayStation. Mais en tout cas, c'est assez intéressant de ce point de vue-là, parce qu'il y a vraiment un côté cinématographique qui est dans la continuité du film de Peter Jackson, et donc je trouvais ça intéressant de le mettre en avant. Sachant que les niveaux avec Jack Driscoll sont les plus nombreux, hein, au total on en a une quarantaine si on compte Kong et Jack, je pense qu'une bonne trentaine sont dédiées à Jack. De la même manière, ces phases, alors je dis que c'est évidemment orienté first person shooter, c'est pas un pur shooter, il y a aussi quelques énigmes, il y a des moments où vous ne pouvez pas vous battre, vous devez simplement fuir. Vous êtes vraiment une proie, hein, sur Skull Island, vu la taille des créatures qui volent votre peau et vu leur dangerosité. Mais en termes d'ambiance, c'est assez dingue. Il y a vraiment un petit côté survival horror. Alors attention, on n'est pas sur un pur jeu d'horreur non plus, hein, le jeu fait pas toujours peur. Mais par contre, effectivement, ce sentiment d'aventure, il est bien présent du début à la fin. Et il est super, super cool. Alors, j'ai dit 40 missions. Sachez qu'évidemment, 40, ça paraît beaucoup. On est sur des petites séquences à chaque fois, hein. Chaque séquence dure environ... peut durer 15 à 20 minutes, donc on est sur une durée de vie qui est très correcte, mais qui n'est pas non plus trop longue. Pour autant, voilà, c'est un jeu intéressant à plus d'un titre de ce point de vue, du point de vue de sa construction. Surtout qu'on alterne en général les niveaux entre Jack et Kong. En général, on va faire quelques niveaux avec Jack, un niveau avec Kong, quelques niveaux avec Jack, etc., etc., jusqu'à la fin du jeu. Donc c'est plutôt cool. De même manière, comme tout le jeu se déroule sur l'île, quasiment, je ne vais pas trop citer les différents décors que vous allez avoir, mais vous allez avoir la jungle, des grottes, des plages aussi infestées de crabes, où vous allez avoir des séquences aussi plus dans les herbes hautes, des séquences au bord de l'eau avec des différents types de monstres, encore une fois, qui vous attaqueront. Et donc dans la dernière partie du jeu, des séquences à New York, logiquement, pour revenir un petit peu sur les séquences du film qu'on voit dedans. Un point que je souhaitais aussi aborder avec vous avant la pause rapidement, c'était la fin du jeu, parce que alors la fin du jeu est la même que dans le film, mais il existe aussi une fin alternative si vous récoltez suffisamment de points. Alors
Pour les points, évidemment, si jamais vous faites le jeu, je ne vais pas vous dire comment les obtenir, je vais vous laisser découvrir ça par vous-même. Mais il y a une petite fin alternative assez rigolote, enfin rigolote, qui est un petit peu plus... comment dire, un peu plus optimiste que celle du film. Dans le film, bah, comme dans le film de 33 par exemple, la fin est la même, c'est-à-dire que Kong... Ah oui, désolé, je vais peut-être vous spoil, mais encore une fois, c'est, je vous l'ai déjà dit tout à l'heure, Kong se fait abattre alors qu'il est sur l'Empire State Building avec, avec le personnage de Han dans ses mains, dans ses bras, sachant que dans la fin alternative, Kong survit, réussit à s'échapper et il est ramené sur Skull Island. Tandis que Han et le reste de l'équipage le voient donc rugir au loin. Donc voilà, c'est une fin un peu plus sympa quand même que celle qu'on connaît habituellement dans les films King Kong que vous connaissez. Au niveau des armes, donc avec pour revenir un petit peu à ça, le personnage de Jack est, comme je l'ai dit, relativement sans défense. Il a des armes, mais l'essentiel de vos armes, donc c'est 4 armes à feu. Donc un pistolet, un fusil à pompe, un fusil sniper et un fusil mitrailleur. Sachant que ces armes ont peu de munitions, donc il faudra bien les économiser. Et que l'essentiel de vos armes seront en fait des lances ou des os de créatures un peu pointues qui vous serviront également de lance ou de javelot. Donc l'essentiel de vos armes tourneront autour des lances et vous aurez des armes à feu de temps en temps pour vous aider quand même dans certaines séquences un peu compliquées. Mais voilà, faut vraiment vous dire que on n'est pas sur un shooter évidemment classique à Call of Duty, on est vraiment sur un jeu de survie aussi, dans le sens où vous devez faire attention à votre vie, sachant qu'encore une fois, il n'y a pas de jauge, votre vie est en fait tout simplement remonte automatiquement comme dans 80% des FPS aujourd'hui, mais sachant que votre personnage est fragile et qu'une musique un peu tragique, si on peut dire ça comme ça, se déclenche quand vous arrivez à... ou quand vous êtes pas au bord de la mort, si on peut dire ça comme ça. J'ai cité les armes, j'ai cité le bestiaire, j'ai cité les personnages. Je vais pas trop rester l'histoire parce qu'on vient de le faire, et puis en plus c'est la même que dans le film. De la même manière, donc on peut aussi rapidement parler de la réception du jeu juste avant la fin de cette émission, parce que finalement on fera plus de pause, hein. C'est une heure aujourd'hui l'art et la manette. Et pour la dernière partie de cette émission, je voulais qu'on parle un petit peu de la réception du jeu. Alors c'est un jeu qui va être très bien reçu, par la critique notamment. Il va pas trop mal se vendre également. Encore une fois, je mets de côté des versions DS et PSP qui sont pour le coup compliquées, parce que la version PSP en fait c'est la même que sur console mais raccourci. Pour ce qui est des prix, les Spike TV Awards vont récompenser le jeu à plusieurs reprises, notamment pour Jack Black dans son rôle de Cardenham qui le reprend encore une fois. Il recevra également le titre du meilleur jeu d'action et meilleure adaptation de film pour l'année 2005. Mais voilà, c'est un jeu qui sera considéré comme l'un des meilleurs jeux de 2005 tout simplement, mais en général. Qui dit jeux vidéo, il dit également petit bug. La version 360, comme je l'ai dit, est un peu symptomatique, hein, du début de la génération, de cette début de génération en 2005. La version 360 à ses débuts va avoir quelques petits soucis et d'ailleurs il faudra mieux acheter la version Xbox classique. Ubisoft en tout cas recommandera d'acheter la version Xbox première du nom si les possesseurs 360 n'ont pas de télé HD. Parce que voilà, il y aura quelques petits soucis, notamment un éclairage trop sombre. Donc voilà, il y aura finalement un patch. Donc je vous rassure, à ce point de vue, c'est corrigé. Et c'est d'autant plus intéressant que si aujourd'hui vous souhaitez faire le jeu, alors c'est un jeu qui ne coûte pas très cher sur PlayStation 2 notamment. Malheureusement, il n'est plus disponible sur PC, a priori, parce qu'il n'est plus sur aucun store en ligne. Donc si vous souhaitez jouer à King Kong, le meilleur moyen, si vous êtes équipé évidemment, c'est la version Xbox 360, d'autant plus si vous disposez d'une Xbox One ou d'une Xbox Series X, puisque le jeu est rétrocompatible et dispose donc d'un petit lissage qui est franchement pas dégueu et permet de profiter du jeu à 100%. Moi c'est comme ça que j'ai refait le jeu pour cette émission. Et King Kong 2005 sur une Xbox Series X avec une version 360, ça tombe très très bien. C'est très beau, enfin très beau à mettre évidemment dans le contexte de son époque, hein. Mais en tout cas ça tombe très bien. Et c'est un jeu qui garde toutes ses qualités plus de 20 ans après. Donc voilà, c'est super cool à ce niveau là et je ne peux que vous recommander évidemment de jouer à King Kong, comme de voir le film d'ailleurs. Ce sont deux œuvres un peu complémentaires. Et ce qui est très intéressant, c'est que je vous en parle alors qu'on approche des 20 ans du film, puisque, comme je vous le disais, le jeu est sorti en novembre 2005.
Et le jeu est sorti en décembre 2005, donc je vous propose finalement un peu au meilleur moment possible. À noter que la version PC, vous pouvez peut-être la pirater. Je me permets de le faire parce que vous ne pouvez plus l'acheter, hein, donc pour le coup c'est un peu compliqué. Mais à sa sortie, il y avait un anti-piratage un peu pénible, donc vous pouvez essayer de trouver, mais de manière générale, privilégiez quand même les versions consoles, la version PS2 notamment, qui tourne très bien, qui coûte une bouchée de pain. Vous pouvez l'avoir pour moins de 10€, je pense, si vous disposez encore de votre vieille console. Donc, de ce point de vue-là, j'ai pas grand-chose à redire. Le jeu est également sorti sur GameCube et il tourne très bien aussi. Sur la première Xbox aussi, si jamais vous n'aimez que ça sous la main. Donc voilà, encore une fois, les seules versions à éviter, vraiment, c'est les versions DS, PSP, qui sont vraiment, vraiment, vraiment pas terribles. La version Game Boy Advance est relativement rigolote et un petit peu différente. D'ailleurs, apporte un nom différent. Elle s'appelle Kong, la 8ème merveille du monde. Mais voilà, c'est un jeu intéressant qui tourne, pour terminer, sur le moteur Jade. Donc le moteur graphique Jade qui a servi en fait chez Ubisoft pendant toutes les années 2000. De Beyond Good and Evil à partir de 2003, en passant par les trois Prince of Persia de cette époque-là, donc les Sables du Temps, l'âme du guerrier et du royaume, le King Kong de 2005, mais aussi par la suite sur le premier... sur le premier Rayman et Lapin Crétin et sa suite, ainsi que sur quelques jeux, notamment les versions low-res, si on peut appeler ça comme ça, du jeu Avatar sur Wii, et ainsi que le Prince of Persia, les Sables Oubliés, dans ses versions Wii et PSP. Donc voilà, le moteur Jade, en fait, c'est le moteur qui va accompagner tout simplement Ubisoft sur toutes les années 2000, sur les vieilles consoles, donc sur PS2 notamment, mais aussi sur PC. Et c'est un moteur graphique qui a été créé par Beyond Good and Evil et qui sera réutilisé par la suite. Nous arrivons presque à la fin de cette émission. Ce que je vous propose juste avant qu'on se quitte, c'est que je vais vous donner un peu le programme pour la fin de cette émission. Juste après qu'on se soit dit au revoir, je vous ferai écouter un petit extrait de la bande originale qui est très très cool. Et on se retrouvera évidemment dès le mois prochain pour un nouvel épisode de Lara et la manette. Je vous en dis pas plus sur le thème, parce que je n'ai pas encore fini le jeu en question et je veux être sûr de pouvoir vous en parler et avoir des trucs intéressants à vous dire. Mais en tout cas, j'espère que cet épisode sur King Kong vous a plu. On se retrouve le mois prochain. 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Donc vous tapez Radio Campus Rouen, vous trouverez l'art et la manette également. N'hésitez pas aussi à aller voir l'épisode précédent, qui était un petit peu plus costaud, parce qu'il y avait plus de choses à dire, il y a plus de jeux, qui avait été dédié à la trilogie Sly, même la quadrilogie si on peut aller plus loin. Donc voilà, qui est aussi un épisode que je vous recommande, que j'ai pris beaucoup de plaisir à faire. Donc on se retrouve le mois prochain pour un nouveau l'art et la manette. Donc vous avez vu, hein, la durée variera en fonction des jeux qu'on aborde. Et je vous souhaite évidemment une très bonne journée, une très bonne soirée sur Radio Campus Rouen. À très bientôt. Salut.

0: 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Bonjour auditeurs, auditrices, c'est avec plaisir que je vous annonce une nouvelle émission en partenariat avec l'Inserm Grand Ouest. Alors aujourd'hui avec moi en studio, j'ai le plaisir d'accueillir non pas un ventilateur que l'on entend par ailleurs chaleur oblige, mais Hervé Boutin. Bonjour Hervé Boutin.
1: Bonjour.
0: Alors vous êtes co-responsable de l'équipe 4 de l'unité iBrain, c'est l'équipe TechMed, imagerie morpho-fonctionnelle et ultrasons thérapeutiques. Est-ce que c'est bien ça ?
1: C'est exact.
0: Allez, en quelques mots, qu'est-ce qu'on fait dans votre unité ?
1: Donc en fait, nous appartenons à l'unité iBrain, qui est une unité mixte de recherche INSERM Université de Tours.
0: Oui.
1: Et là, on entend...
0: Et là, on entend le motoculteur, parce que figurez-vous, auditeurs, auditrices, voilà, c'est les contraintes des radios associatives. Voilà, nous faisons de la radio par toutes conditions, même pendant la canicule. Donc voilà, vous avez le ventilateur et la porte du studio qui est ouverte. Donc vous entendez la vie du quartier des Deux Lions, le tram, le motoculteur. Et vous nous disiez, pardon Hervé Boutin.
1: Donc oui, donc c'est une unité de mix de recherche et donc qui est constituée de 4 équipes. L'équipe 1 qui travaille sur l'autisme, l'équipe 2 qui travaille sur la dépression, l'équipe 3 qui travaille plutôt sur l'aspect génétique de la sclérose latérale amyotrophique, et l'équipe 4, donc celle à laquelle j'appartiens, qui est TechMed, qui s'intéresse aux technologies appliquées à la santé, et en particulier les ultrasons, plutôt l'aspect thérapie thérapeutique des ultrasons, et imagerie moléculaire, thème que je mène, qui est pour le développement de radiotraceurs en imagerie par tomographie, par émission de positons, qu'on connaît aussi sous le nom de scintigraphie, plus communément. Et donc, on développe des traceurs pour essayer de diagnostiquer et suivre les pathologies.
0: Alors, est-ce qu'on peut dire que vous êtes expert en imagerie biomoléculaire appliquée aux maladies neurodégénératives, par exemple, au hasard, Alzheimer, Parkinson ou la SLA ?
1: Oui, ouais, c'est ça.
0: C'est ça, bon, bah, ça tombe bien puisque justement dans cette émission, eh bien, nous allons parler de la maladie d'Alzheimer. Donc c'est, on rappelle au passage que c'est la maladie neurodégénérative qui est la plus répandue en Europe, en Asie et en Amérique. Et on va aussi parler de neuroimagerie. Alors pour laisser aux agents de la ville de Tours le temps de passer le motoculteur, eh bien, je vous propose voilà, de faire allez, une petite pause sonore et on se retrouve tout de suite après.
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0: Et voilà. Donc peut-être auditeur, auditrice, motoculteur est passé. Vous avez reconnu un chercheur honoraire de l'unité INSERM iBrain qui est venu il y a quelque temps dans la Méridienne. C'était le professeur Pata, voilà, qui nous parlait des ultrasons. Ça me semblait tout à fait bien vu le thème de notre émission. Alors revenons-en à nos ultrasons et à nos moutons, Hervé Boutin. Alors peut-être qu'on peut en dire plus sur de quoi on parle quand on parle de maladie d'Alzheimer et de recherche sur le cerveau. Alors peut-être tout d'abord la neuroinflammation, la neurodégénérescence, c'est quoi la différence ? Est-ce que la neuroinflammation provoque systématiquement la neurodégénérescence ?
1: Alors non, pas toujours. Donc en fait la neurodégénérescence, c'est en fait la perte des neurones. Les neurones qui sont les cellules qui assurent les fonctions essentielles du cerveau. Donc quand on pense, quand on voit, quand on réfléchit, quand on entend, etc., ça fait fonctionner des neurones qui sont dans notre cerveau. Et donc la perte de ces neurones, la mort de ces neurones par divers processus, c'est ça qu'on appelle la neurodégénérescence. Donc les neurones dégénèrent. Et donc les maladies neurodégénératives sont caractérisées par la perte de ces neurones, de certains neurones en particulier, donc dans certaines pathologies, par exemple la maladie de Parkinson, on perd des neurones qu'on appelle des neurones dopaminergiques, parce qu'ils synthétisent la dopamine, qui est un neurotransmetteur. Et c'est ceux-là qu'on perd en particulier dans la maladie de Parkinson. Dans la maladie d'Alzheimer, on en perd d'autres, etc. Donc chaque pathologie est un petit peu caractérisée par le type de neurone qu'elle perd. Mais en général, on va dire, plus la pathologie avance, et plus on perd de neurones, et plus ça se généralise. La neuroinflammation, c'est quelque chose de différent. C'est un processus qui participe à la maladie, en fait, qui contribue à la maladie. Ça l'aggrave. Donc la neuroinflammation, ça fait référence à l'inflammation. Donc l'inflammation, tout le monde sait ce que c'est. Vous vous coupez, vous vous blessez, ça devient rouge, ça devient chaud, ça devient donc inflammé. Hein. On connaît bien le principe si c'est sur la peau. En fait, la même chose peut arriver dans le cerveau. Quand il y a une agression, le cerveau réagit. Et donc il y a des cellules aussi du cerveau, qu'on appelle les cellules gliales, et plus particulièrement microgliales, qui sont en fait des cellules immunitaires dans le cerveau et qui sont là normalement pour défendre le cerveau. Donc par exemple, si on a une infection bactérienne ou virale et qu'elle arrive à entrer dans le cerveau, les microglies sont là pour défendre le cerveau. C'est des cellules immunitaires. Ce qui se passe en cas de maladie neurodégénérative, c'est qu'il y a des processus anormaux qui arrivent et qui se maintiennent, qui deviennent chroniques. Et ça finit par stimuler ces cellules immunitaires et elles finissent par essayer de se défendre contre ces processus. Et notamment, il y a de l'accumulation de protéines qui ne devraient pas être là. Et donc, ça crée une réaction inflammatoire dans le cerveau. Et ça contribue, en fait, on entre dans divers cercles vicieux qui entretiennent la pathologie et qui font que la pathologie, en fait, s'aggrave. Et c'est comme ça que la neuroinflammation participe ou contribue à la progression de la maladie.
0: Donc, est-ce qu'on peut perdre des neurones sans inflammation ?
1: Oui.
0: Voilà, juste pour être sûr qu'on ait bien compris. Donc là, vous avez parlé de ces processus d'inflammation. Est-ce que l'inflammation, elle est forcément, disons, chronique ? Ou est-ce qu'on peut avoir une inflammation qui revient, disons, périodiquement ?
1: Alors, on peut avoir des phases inflammatoires. Par exemple, maintenant, ça a été démontré, notamment par imagerie. On a injecté à des animaux d'abord, et puis ensuite on a aussi testé chez des volontaires. On leur a injecté des particules bactériennes, en fait. On ne leur a pas vraiment injecté de bactéries, mais des particules bactériennes qui induisent l'inflammation au niveau périphérique. Donc au niveau sanguin, on a détecté plus de cellules immunitaires qui circulent. Et quand on a fait l'imagerie de ces personnes, on s'est aussi aperçu que leur cerveau était beaucoup plus inflammé, parce qu'on a des radiotraceurs, des marqueurs pour l'inflammation du cerveau. Et donc, chez ces patients, au bout de quelques heures, on voit que le cerveau s'enflamme anormalement. Donc, il y a de l'inflammation. Et donc, là, c'est juste... Et ça disparaît assez rapidement. En fait, dès que l'inflammation périphérique disparaît, elle disparaît aussi au niveau du cerveau, au niveau central. Et donc, oui, on peut avoir des espèces de phases comme ça inflammatoires. Donc, on peut très bien imaginer... quand vous avez une forte crise de grippe ou de Covid, on peut très bien imaginer qu'en même temps, le cerveau est aussi, lui aussi, affecté et inflammé. Et donc ça, si ça reste pas trop longtemps, ça va se résoudre de lui-même, c'est pas trop grave.
0: Donc là, c'est un événement oui. particulier, mais par exemple, si on pense à la migraine ou à la dépression, donc là, on a des phénomènes inflammatoires qui sont soit chroniques parce que ça se reproduit dans le temps, ou alors sur une dépression, pourquoi est-ce que ça crée aussi une inflammation, je crois ?
1: Alors, les preuves, les évidences qu'il y a beaucoup de neuroinflammation en dépression ou en migraine, sont assez faibles. Enfin, c'est pas très très bien démontré. Et s'il y en a, c'est pas très fort. Ça existe, mais du moins ce qu'on a pu mesurer par imagerie, notamment dans la dépression, on voit qu'il y a certaines petites régions cérébrales qui peuvent être un petit peu inflammées de façon chronique ou en fonction des phases dépressives, etc. Mais ce n'est pas encore suffisamment étudié, je dirais, pour être de façon convaincante qu'on ait démontré qu'il y ait ces phases vraiment très fortes, inflammatoires. Ça, ce n'est pas démontré. S'il y en a, c'est plutôt des phases assez faibles de neuroinflammation. Et puis, par exemple, il y a d'autres pathologies telles que la schizophrénie, où là, on n'a pas pu démontrer qu'il y avait de l'inflammation, alors qu'au départ, c'était une hypothèse de travail. Et en fait, les études les plus récentes montrent que dans la schizophrénie, en fait, il y a peu ou pas, carrément pas du tout, de neuroinflammation. Donc, ce n'est pas une pathologie qui est affectée par la neuroinflammation. Contrairement à la maladie d'Alzheimer ou la maladie de Parkinson, où là, les zones les plus affectées par la pathologie, c'est là où on détecte aussi le plus de neuroinflammation.
0: Est-ce qu'on peut dire alors que cette idée de traces visibles à la neuroimagerie, ça sépare, disons, les maladies neuro, entre guillemets, les maladies qui sont plutôt du côté de la psychiatrie.
1: En quelque sorte, oui, parce que pour ce qui est des, on va dire des troubles psychiatriques, toutes les études d'imagerie montrent que, en fait, la neuroinflammation est assez faible. Et par exemple, chez les patients schizophrènes, alors c'est très difficile de faire de l'imagerie des patients schizophrènes non, qui ne sont pas encore traités, parce qu'en fait, dès qu'ils arrivent à l'hôpital, ils reçoivent un traitement, et donc du coup, ils ne peuvent plus être inclus dans un essai clinique où on ferait de l'imagerie, pour des patients non traités, évidemment. Donc les seuls patients chez lesquels, schizophrènes chez lesquels on a fait de l'imagerie, c'est des patients qui ont déjà reçu une médication. Et donc peut-être qu'on est déjà intervenu sur la neuroinflammation qui était là. Il y a une ou deux études qui ont réussi à imager quelques patients avant traitement, et en fait, ils ont montré qu'en fait, il y avait peu ou pas d'inflammation aussi. Donc, par exemple, dans ce type de pathologie, on voit bien que ce n'est pas tellement proéminent. Dans d'autres types de pathologies, par exemple, Parkinson, Alzheimer, c'est des maladies qui se développent sur du très long terme. Donc là, on a une neurodégénérescence qui est très chronique et qui est très progressive et sur des décennies. Et donc la neuroinflammation, elle aussi s'installe et devient chronique sur plusieurs décennies. Et donc elle augmente, on le sait qu'elle augmente avec la pathologie et avec l'âge.
0: Et alors sur toutes ces pathologies qu'on vient de citer, est-ce qu'on peut dire aussi que chacune a une signature d'un point de vue radiologique? Est-ce que chacune est reconnaissable à l'image?
1: Alors pour ce qui est de la... alors on pourrait dire oui. Pour certains, en utilisant certains radiotraceurs. C'est-à-dire que, par exemple, pour la maladie d'Alzheimer est, on va dire, entre autres, causée par l'accumulation d'une protéine anormale qui s'appelle la protéine amyloïde. Et on a maintenant des radiotraceurs qui imagent très bien cette protéine, la protéine amyloïde. On a aussi d'autres radiotraceurs pour une autre protéine qui s'accumule, notamment dans la maladie d'Alzheimer, mais pas que, qui est la protéine Tau, on a aussi des radiotraceurs. Et donc, avec ces radiotraceurs, par exemple, on peut faire la différence entre un patient qui a une démence Alzheimer, qui va avoir de l'amyloïde et de Tau dans certaines régions cérébrales, et d'autres types de démences, qui sont des tauopathies, donc qui n'ont que la protéine Tau. Et là, les patients vont être négatifs pour l'imagerie amyloïde, mais positifs pour le Tau. Donc, là, par exemple, l'imagerie permet de faire la distinction entre des tauopathies et la maladie d'Alzheimer, même si ce sont des démences au sens large. La neuroinflammation, elle, va être présente, et on peut en faire l'imagerie, mais elle ne permet pas vraiment de discriminer entre différentes pathologies, si ce n'est par la localisation de la neuroinflammation qui a tendance à, on va dire, à suivre, d'un point de vue anatomique, l'imagerie amyloïde ou l'imagerie tau, c'est-à-dire que dans les zones cérébrales où s'accumule amyloïde, on va avoir plus de neuroinflammation, et etc. Mais en fait, on ne se sert pas de l'imagerie de la neuroinflammation pour discriminer les pathologies. On a besoin de traceurs spécifiques. Et par exemple, pour l'amyloïde Parkinson, il y a une autre protéine qui s'accumule aussi dans le cerveau des malades qui sont atteints de l'amyloïde Parkinson, qui est l'alpha-synucléine, et on n'a pas encore de traceur pour cette protéine qui permettrait de mieux, caractériser la pathologie du vivant du patient et potentiellement de suivre des traitements anti-alpha-synucléine, par exemple.
0: Alors justement, peut-être pour préciser à nos auditeurs, donc vous parlez de traceurs, donc pour rappeler que ce n'est pas un médicament, c'est quoi? C'est un élément, une petite particule, un produit, disons, qui réagit à un endroit d'intérêt sur un élément d'intérêt.
1: Voilà, c'est ça. Donc en fait... Alors vous dites que ce n'est pas des médicaments, mais ils sont parfois dérivés de structures de médicaments. Donc pour faire simple, en fait, on pourrait imaginer qu'on a une molécule, ce sont des petites molécules chimiques de type médicament, qu'on va radiomarquer avec un radioélément. C'est de la radioactivité, mais c'est à très faible dose. C'est des très très petites quantités. C'est plus petit que des millièmes de milligrammes, donc des millionièmes de grammes, pour donner une idée... à vos auditeurs. Donc c'est des très petites quantités, donc c'est absolument pas, y a absolument aucun risque d'un point de vue radiologique pour le patient. Et les caméras sont suffisamment sensibles pour détecter ces toutes petites quantités. Et comme vous le disiez, en effet, ces molécules-là, elles vont reconnaître une protéine en particulier. Donc par exemple, tout à l'heure, je parlais de la protéine amyloïde. Donc elles sont designées par les chimistes pour aller se fixer à une partie de la protéine qui est vraiment spécifique reconnaissable, qui fait que cette protéine est reconnaissable par cette molécule. Et donc, notre traceur va se fixer uniquement à cette protéine, ce qui fait que quand on va faire l'image, on ne va voir, en théorie, que cette protéine. On va avoir un petit peu de bruit de fond, mais généralement, on est capable de distinguer, par exemple, un patient Alzheimer par rapport à un sujet sain. Quand vous voyez les images, en fait, c'est assez flagrant de distinguer les deux. Vous n'avez pas besoin d'être médecin pour voir qu'il y a une différence visuellement entre les deux. Alors, le médecin, lui, va savoir exactement de quelle pathologie il s'agit, mais visuellement, c'est assez frappant, on va dire.
0: Donc, c'est des petits velcros ?
1: En quelque sorte, voilà. Ouais, des petits velcros. Ouais.
0: Qui vont se coller aux endroits d'intérêt dans le cerveau. Alors, après, j'entends dans mon oreillette une question, mais comment on s'en débarrasse ? Alors, est-ce que ça reste après dans le cerveau ?
1: Non, ce sont des molécules, en fait, qui sont éliminées naturellement. En fait, parce que vous parliez de velcro, et la caractéristique du velcro, c'est qu'on peut le défaire. Donc, ça reste attaché un certain temps, mais en fait, il y a un équilibre, parce qu'on l'injecte en intraveineux, donc dans la veine du patient, donc ça circule dans le sang. Et ce qui est dans le sang, évidemment, va être éliminé avec le temps, au bout de quelques minutes, quelques heures, via le foie, l'urine, etc. Et donc, du coup, la concentration qui est dans le sang diminue au fur et à mesure. Pour équilibrer cette concentration, ce qui était fixé dans le cerveau va repasser dans le sang. En fait, ça passe du sang dans le cerveau, ça se détache de la cible et ça repasse dans le sang, et ainsi de suite. Mais comme la concentration dans le sang diminue, bah, petit à petit, il y a élimination de ce qui était dans l'organe, en l'occurrence le cerveau, et petit à petit, ça diminue. Donc en fait, généralement, au bout d'une heure ou deux, il en reste très très peu dans les organes, en fait.
0: Alors si c'est la quantité qui fait le poison, ça veut dire que ces substances-là, ces traceurs, ils sont aussi très faiblement dosés, c'est-à-dire qu'on n'en met pas un flacon entier.
1: Voilà. Non, non. Comme je disais tout à l'heure, en fait, les concentrations qu'on utilise, je vous parlais tout à l'heure de millionième de grammes, là, je vous parlais de la quantité absolue du produit chimique. C'est-à-dire que pour vous donner un exemple, quand vous prenez de Doliprane, du paracétamol, vous pouvez monter jusqu'à 3 grammes par jour. Nous, on utilise le millionième de ça. Donc, un million de fois moins. Et même parfois encore moins que ça. Donc, c'est vraiment ce qu'on appelle, nous, on appelle ça des doses traceuses. C'est-à-dire qu'on travaille à l'échelle de la trace.
0: Merci. Alors là, vous avez mentionné dans les utilisations de ces traceurs pour, disons, peut-être confirmer un diagnostic de maladie d'Alzheimer. Après, un examen fait par un médecin, disons, sur des signes cliniques, ça peut être aussi, puisque vous le disiez tout à l'heure, c'est une maladie qui évolue dans le temps, donc peut-être faire un suivi de cette maladie. Est-ce que ça peut être utilisé dans une, disons, à des visées curatives, ces technologies, cette neuroimagerie ? Par exemple, je pense à la neurochirurgie dans le cadre de l'AVC. Qu'est-ce que vous voudriez dire sur ces différentes utilisations entre diagnostic, évolution ou traitement ?
1: Alors, ces traceurs-là peuvent être utilisés justement pour suivre l'efficacité d'un traitement. Et notamment dans la maladie d'Alzheimer, là, il y a des traitements qui ont émergé sur ces 10 dernières années qui visent à justement retirer du cerveau la protéine amyloïde qui est une des causes vraiment de la neurodégénérescence, de la perte de neurones. Ça, c'est toxique pour les neurones. Donc, il y a des nouveaux traitements là, qui ont été essayés en essai clinique, dont les résultats, on va dire, les bénéfices sont assez faibles, mais malgré tout, puisqu'on n'a rien d'autre, voilà, pourquoi ne pas les essayer ou les donner aux patients. Et donc, l'imagerie amyloïde va permettre de déterminer si, oui ou non, le patient est éligible, parce qu'évidemment, il faut qu'il ait de l'amyloïde dans le cerveau pour recevoir ce traitement, puisque c'est ça qu'on essaie d'éliminer. Et on va aussi utiliser d'autres techniques d'imagerie, par exemple, comme l'IRM, pour vérifier que le patient n'a pas de risque vasculaire, c'est-à-dire qu'il n'est pas à risque d'hémorragie cérébrale, etc. Parce que c'est une des conditions pour lesquelles, malheureusement, le patient va être exclu du traitement, il ne peut pas recevoir le traitement, parce qu'en fait, ça augmenterait ses risques d'hémorragie, et donc on risquerait en fait des complications en plus de la pathologie déjà existante chez le patient. Donc l'imagerie ici peut être utilisée pour, d'une part, discriminer les patients, savoir lesquels sont éligibles pour le traitement et ceux pour lesquels ils ne sont pas, et en plus, on va dire quelques années après, on peut, ou quelques mois après, on peut refaire une imagerie amyloïde pour voir si le traitement a vraiment fait son travail d'éliminer l'amyloïde qui était dans le cerveau. C'est-à-dire qu'avant traitement, on va avoir ce qu'on appelle un scan positif, il y aura de l'amyloïde, et ce qu'on espère, c'est qu'après plusieurs mois, l'amyloïde aura diminué.
0: Merci Hervé Boutin. Alors avant de se pencher plus en détail sur les stratégies d'imagerie qu'on met en œuvre pour la maladie d'Alzheimer, là justement sur quelle différence entre IRM et TEP, tomographie par émission de positrons, je vous propose de faire une pause musicale. Alors ça tombe bien aussi parce que vous avez choisi des musiques à faire écouter à nos auditeurs. Qu'est-ce que vous voulez nous faire écouter?
1: Alors je crois que j'avais sélectionné Michel Berger, je crois. Hein.
0: Alors un petit Michel Berger, qu'est-ce qu'on écoute de Michel Berger?
1: Seras-tu là? Oui. Non, c'est, j'aime beaucoup Michel Berger, c'est un pianiste, j'aime beaucoup le piano. Et j'aimais beaucoup les chansons qu'il composait. Donc voilà, j'ai choisi celle-là parmi tant d'autres.
0: Alors on écoute Michel Berger, Seras-tu là, dans La Méridienne. Et on se retrouve tout de suite après.

0: voici de retour dans la Méridienne. Alors, vous venez d'écouter Michel Berger, seras-tu là ? Point d'interrogation. C'était le choix de notre invité, Hervé Boutin, qui est toujours là. Donc, INSERM Grand Ouest, voilà, vous êtes à la tête avec Ayash Bouakaz de l'équipe 4 TechMed de l'unité iBrain. Donc, nous parlions avant cette pause musicale d'imagerie. Et de ses utilisations lorsqu'il y a une suspicion de maladie d'Alzheimer ou pour suivre l'évolution de la maladie. Et vous avez mentionné l'IRM et la TEP, donc tomographie par émission de positons. Peut-être que vous voudriez préciser pour nos auditeurs en quoi consiste cette technique et quelles sont les différences. En fait, qu'est-ce qu'on choisit, pourquoi et pour voir quoi ?
1: Alors, l'IRM repose sur des principes physiques différents de la TEP. Donc en IRM, on utilise, pour faire simple, les atomes d'hydrogène qui sont contenus dans le corps. Et ça tombe bien parce que le corps humain est constitué à peu près à 80% d'eau. Et l'eau, c'est H2O, donc il y a deux atomes d'hydrogène par molécule d'eau. Donc ce qui fait qu'on est constitué en fait de beaucoup, beaucoup d'hydrogène et de beaucoup d'eau. Et en fait, on utilise les propriétés de ces petits atomes d'hydrogène. Donc, je ne vais pas aller dans le détail de la physique de l'IRM parce que c'est extrêmement compliqué. Mais on peut dire que les atomes d'hydrogène se comportent comme des petits aimants qu'on va stimuler avec un champ magnétique. C'est le scanner de l'IRM. Et qu'on va moduler avec des ondes radio, en quelque sorte. Et ces modulations, on est capable de les détecter avec le scanner et d'en faire des images. Et ces images, elles sont essentiellement, on va dire, structurales, c'est-à-dire qu'on a une vision de l'état du tissu. Donc, par exemple, si c'est le cerveau, on va voir les différentes parties du cerveau avec beaucoup de détails. Et donc, le cerveau, si on simplifie, il y a deux types de matière. On appelle ça comme ça dans le cerveau. On a la matière blanche, qui sont les fibres. Hein, c'est le câblage du cerveau qui relie ensemble les différentes zones du cerveau et qui ensuite va passer dans la moelle épinière, etc., pour innerver le reste du corps. Mais toutes les structures cérébrales sont connectées entre elles par des fibres. Et ça constitue la matière blanche. Et là où il y a les neurones, tout à l'heure, je parlais des neurones qui dégénèrent, qui meurent dans les maladies de neurodégénératives, elles sont dans ce qu'on appelle la matière grise. Et en IRM, on est capable de distinguer les deux. Donc on est capable de voir l'état de la matière blanche, l'état de la matière grise. Et par exemple, dans les maladies neurodégénératives telles que Alzheimer ou Parkinson, on est capable de voir les parties de la matière grise qui dégénèrent et on voit qu'elles perdent du volume, on voit qu'on perd du tissu. Et c'est comme ça qu'en IRM, on peut mesurer la neurodégénérescence, la perte des neurones dans ces structures. On peut aussi voir des altérations de la substance blanche. C'est le cas, par exemple, de la sclérose en plaques qui affecte essentiellement la substance blanche. Et on va voir des lésions qui présentent visuellement, on va dire, des caractéristiques différentes en IRM du tissu de la matière blanche normale. Et on est capable de visualiser ces lésions et de les mesurer en taille ou en volume et savoir si elles se résorbent avec le temps parce qu'elles peuvent se résorber avec le temps ou si au contraire elles se sont aggravées, etc. Donc le principe de physique de la TEP est différent. Comme je le disais tout à l'heure, on utilise des radioéléments, des radioisotopes, donc des atomes radioactifs qu'on associe à une petite molécule qui peut être un médicament ou une molécule proche qui va aller se fixer sur une cible et ce qu'on détecte c'est la radioactivité émise par ces radioéléments, et c'est ça que le scanner va détecter. Donc, la radioactivité va créer deux photons, deux particules lumineuses à forte énergie, donc c'est de la lumière qu'on ne voit pas, c'est de la lumière invisible, et c'est ces deux photons que le scanner TEP va détecter. Et ça, on est capable de quantifier précisément quelle quantité de radioactivité il y avait dans un volume de tissu donné.
0: Alors après, si on veut des images, disons, en 2D, en 3D, si on veut des images en mouvement ou disons dans le temps, parce qu'on veut observer un phénomène ou quelque chose, qu'est-ce qu'on va choisir ? Quelle technologie ? Qu'est-ce qu'on choisit ? Comment ça marche ?
1: Alors en fait, les deux peuvent imager dans le temps. L'IRM, on peut faire des imageries, c'est de l'imagerie, on va dire, ponctuelle, mais on peut la répéter, c'est-à-dire qu'on peut laisser le patient dans le scanner, par exemple, pendant 20 minutes, et répéter l'imagerie toutes les 3-4 minutes de façon à voir comment le tissu va évoluer. On peut aussi injecter ce qu'on appelle des agents de contraste, donc qui vont donner un contraste différent au tissu. Par exemple, on peut faire On peut utiliser des agents de contraste qui sont vasculaires, donc on va mettre en exergue l'arborescence vasculaire, donc on va voir les vaisseaux dans le cerveau. Pour ça, on n'a pas forcément besoin d'agents de contraste, on peut le faire. On peut le faire aussi sans agents de contraste. Il y a des propriétés physiques qu'on peut utiliser, en fait, de différence de propriétés physiques du sang par rapport au tissu. Et donc, on peut, en quelque sorte, en IRM, ne voir que le sang dans les vaisseaux. Donc, ça permet de faire ce qu'on appelle de l'angiographie, donc de l'imagerie des vaisseaux du corps, en fait. Mais ça marche très bien dans le cerveau. En TEP, par contre, on fait ce qu'on appelle des acquisitions dynamiques, c'est-à-dire qu'on peut laisser le patient, par exemple, une heure dans le scanner, et on va voir le traceur se distribuer dans les différents tissus. Et on peut quantifier cela. Et donc, on peut voir, en fait, il y aura un premier passage. Hein, on injecte le traceur dans le sang, donc le sang va se diffuser partout. Donc, on aura un pic très haut d'activité dans tous les organes. C'est normal, ça se distribue. Et puis après, les organes qui n'ont pas la cible sur lequel va se fixer le traceur, bah, le niveau va redescendre au même niveau que le sang, c'est-à-dire très faible. Et par contre, les organes qui expriment la cible, eux, vont garder un niveau plus élevé. Et donc, au fur et à mesure du temps, on va voir se différencier les organes qui expriment la cible de ceux qui ne l'expriment pas, ou par exemple les régions cérébrales qui contiennent la cible par rapport aux régions cérébrales qui ne la contiennent pas. Et ça permet de quantifier très précisément les choses. Après, on peut répéter ces scans-là aussi dans le temps à beaucoup plus long terme, c'est-à-dire à plusieurs mois d'intervalle ou plusieurs années d'intervalle, de façon à savoir si la pathologie évolue ou pas dans le temps. Mais là, on ne parle pas de quelques minutes ou une heure, on parle de mois, d'années.
0: Alors, je pense à ce malheureux patient qui va rester dans son scanner pendant une heure ou plus. Là, j'imagine que c'est quand même pour avec un traceur qui se distribue selon les cibles d'intérêt, c'est peut-être pour des pathologies particulières, pas forcément la maladie d'Alzheimer. Je pense, est-ce que, par exemple, sur un cancer, de dire, bah, tiens, on veut voir s'il y a des métastases, est-ce que, par exemple, ça peut être une indication?
1: Alors, il y a différentes... en TEP, on peut, comme je disais, faire des acquisitions, ce qu'on appelle dynamiques. Donc, au cours du temps, on va voir le traceur se distribuer. Comme vous le disiez, certains patients aussi, c'est difficile de les garder dans un scanner pendant longtemps. Par exemple, un patient parkinsonien, il souffre souvent de tremblements qui sont assez forts. Or, il ne faut pas que le patient bouge. Mm. Ou des patients qui sont, on va dire, très avancés dans leur démence, ils ont du mal à... ils ne se situent pas forcément bien dans le temps et dans l'espace, ils ne savent pas forcément où ils sont, etc. Ils peuvent être très désorientés. Donc pour ceux-là, pour les patients pour lesquels c'est plus difficile, on évite de faire des scans longs. Et donc on injecte le traceur hors du scanner. On attend une demi-heure, trois quarts d'heure. On place le patient, mais seulement pour un quart d'heure dans le scanner. On fait une acquisition seulement d'un quart d'heure et après on ressort le patient. Pour les patients, les patients atteints de cancer, on peut faire de même, c'est-à-dire que souvent, les traceurs qu'on utilise, on les injecte aussi, là aussi en dehors du scanner. Le patient attend dans une chambre ou dans un box d'injection pendant trois quarts d'heure, et le scan ne dure qu'un quart d'heure, 10 minutes. Maintenant, avec les nouveaux scanners, on peut même réduire ce temps et la dose injectée encore plus, c'est-à-dire que ça peut être que 5 minutes, par exemple. Et le patient ressort aussitôt. Donc là, c'est beaucoup moins stressant, parce que c'est vrai qu'être dans le tunnel d'acquisition, ça peut être un petit peu claustrophobique comme environnement. Donc maintenant, il y a des moyens, il y a certains traceurs pour lesquels on n'a pas besoin de garder le patient très longtemps, on peut le garder que, on va dire, une dizaine de minutes.
0: Et alors, par curiosité, est-ce qu'il y a vraiment un cas ou des cas où on a besoin, en fait, d'un patient qui reste dans le tunnel?
1: Alors, généralement... pour les traceurs qu'on amène, ce qu'on a, nous, on appelle la routine clinique, c'est-à-dire on va scanner beaucoup de patients avec et de façon routinière pour diagnostiquer une pathologie, etc. Pendant la phase de développement du traceur, justement, une chose que les médecins nucléaires aussi essaient d'optimiser et de déterminer, c'est à quel moment est le meilleur pour avoir la meilleure image possible, c'est-à-dire le meilleur contraste entre le tissu d'intérêt par rapport au reste. Et donc, c'est à ce moment-là, c'est pendant les phases d'essai. Donc, au début, on va scanner des patients en dynamique. Généralement, ça se fait dans des essais cliniques et pas en routine. C'est vraiment des projets de recherche cliniques qui sont là pour développer le traceur, pour optimiser son utilisation. Et à l'issue de cela, on est capable de déterminer, de dire, bah voilà, en fait, pour ce traceur-là, l'idéal, c'est d'injecter, d'attendre une heure et de scanner pendant 30 minutes. Pour un autre, ça va être, OK, on injecte, on attend une demi-heure et on scanne un quart d'heure. Et ainsi de suite. On est capable de déterminer en fait quelle est la phase, la durée après l'injection qui est optimale pour imager et obtenir la meilleure image possible. Ce qui fait que quand on passe en routine, si on veut vraiment utiliser ces traceurs-là en routine, l'idéal, c'est de pouvoir se passer de cette phase dynamique pour quand même obtenir l'image qui sera utile au diagnostic ou au suivi thérapeutique, etc.
0: Donc là, on comprend aussi tous les enjeux et les besoins de la recherche spécifique à ces traceurs. Est-ce que vous voudriez nous dire pourquoi ça, ces outils-là de diagnostic ou d'aide au diagnostic, ça vous a intéressé ?
1: Alors en fait, je m'y suis intéressé assez tôt pendant mon doctorat. J'ai eu la chance de faire mon doctorat dans un centre d'imagerie TEP. Donc ma thèse ne portait pas directement sur l'imagerie TEP, ça portait sur le développement de traceurs, mais on n'était pas encore à l'étape de l'imagerie in vivo. Donc c'était le centre Cicéron à Caen. C'est là que j'ai fait ma thèse et j'ai eu l'opportunité pendant ma thèse de participer

0: voilà, pour faire de la neuroimagerie, c'est comme ça que je suis venu à la neuroimagerie.
1: Et alors, vous avez, je crois que vous avez continué à travailler, au-delà de votre thèse peut-être, sur ces traceurs?
0: Oui, alors après ma thèse, je suis allé donc à Manchester pour faire ce qu'on appelle un postdoc. Donc c'est souvent le premier job après le doctorat, là où on va voir autre chose, d'autres techniques, d'autres domaines. Donc, et c'est là que je me suis intéressé à la neuroinflammation, qui au début des années 2000 était un domaine émergent. Ça n'existait pas trop avant. Et puis surtout, on considérait que le cerveau était isolé du reste du corps parce qu'il est en fait, il est entouré par ce qu'on appelle la barrière hémato-encéphalique, qui est vraiment une barrière physique qui isole le sang du cerveau. Et donc, on le pensait complètement isolé. Et dans les années 2000, on s'est aperçu que c'était pas vrai. Cette barrière hémato-encéphalique, en fait, elle est un petit peu poreuse. Et surtout, elle devient de plus en plus poreuse s'il y a des maladies, notamment neurodégénératives, s'il y a des problèmes. Et donc, du coup, il y a une communication entre le système immunitaire périphérique et le cerveau. Et on s'est aperçu que le cerveau pouvait aussi être inflammé, d'où la neuroinflammation. C'était un domaine émergent. Donc, j'ai fait mon postdoc à Manchester, en Angleterre, et c'est là que je me suis vraiment intéressé à la neuroinflammation. Ensuite, j'ai poursuivi cela et j'ai un petit peu saisi l'opportunité qui se présentait à moi à Orsay, au centre hospitalier Frédéric Joliot, auquel j'ai réalisé un deuxième postdoc. Et là, il venait d'acquérir en fait une des premières caméras TEP pour le petit animal qui permettait d'utiliser des modèles animaux pour étudier les maladies neurodégénératives en imagerie in vivo. Et eux aussi s'intéressaient à la neuroinflammation. Et donc, ça m'a permis, il y a une sorte de continuité de thématique, on va dire. Et c'est là-bas que j'ai commencé à développer mes premiers radiotraceurs en imagerie TEP. Et puis ensuite, je suis retourné à Manchester pour continuer cette activité que j'ai continuée pendant 17 ans à Manchester.
1: Bon, soyez pas faux modeste, hein, vous en avez inventé des...
0: Alors, je vais rester modeste. Il y en a un qui est utilisé beaucoup en clinique, mais j'ai co-inventé, on va dire. C'est un traceur qui s'intéresse à la neuroinflammation, qui initialement a été développé par un labo australien avec qui je collaborais lorsque j'étais à Orsay, qui est le labo du professeur Michael Cassiou à Sydney, qui nous a donné la molécule qu'on a testée, que j'ai emmené à Manchester, qu'on a aussi continué à valider, à tester, à optimiser. Et petit à petit, cette molécule, étant donné qu'elle fonctionnait très bien, a été adoptée par d'autres labos. Mais ça a été aussi, par exemple, la première injection chez des patients atteints de justement sclérose latérale amyotrophique a été réalisée au labo iBrain à Tours. Donc la première utilisation de cette molécule-là a été réalisée à Tours. Donc on voit bien que en fait, l'importance de la collaboration internationale, c'est une molécule qui originairement a été développée en Italie, mais pas comme pour être un radiotraceur, qui a été reprise par un labo à Sydney pour devenir un radiotraceur, qui nous a été donné à Orsay, puis disséminé à Manchester et à Tours, tout en restant encore à Orsay, où elle est maintenant utilisée aussi en clinique. Donc on voit bien qu'il y a eu beaucoup d'échanges, de collaborations. Donc je ne dirais pas que je suis l'inventeur de cette molécule, j'ai vraiment contribué à son développement et à son utilisation, à sa validation. Oui.
1: J'imagine qu'on doit être fier quand même en tant que chercheur quand on se dit qu'on a inventé un outil comme celui-là, utile au diagnostic, à la santé.
0: C'est surtout quand on voit, je suis surtout fier de voir que maintenant c'est utilisé en clinique et que ça a permis des avancées sur la compréhension de la neuroinflammation dans la maladie d'Alzheimer, notamment grâce à mes collègues d'Orsay au CEA qui ont étudié par exemple des cohortes de patients atteints de la maladie d'Alzheimer à 2 ans d'intervalle avec le même traceur pour voir justement comment évoluer la neuroinflammation, et ils ont réussi à identifier différents groupes de patients, et ça permet un peu mieux de comprendre le rôle de la neuroinflammation dans la maladie d'Alzheimer. Donc ça, oui, c'est une source de fierté de voir que maintenant il y a une application clinique qui est utile.
1: Merci Hervé Boutin. Allez, on va faire une nouvelle pause musicale. Qu'est-ce que vous nous proposez?
0: Je crois que j'avais choisi Bobby Womack.
1: Bobby Womack, avec mon bon accent, hein, puisque vous me dites que c'est pas grave de parler franglais, alors je vais dire Across the 110 Street. Voilà.

0: Alors, so we are back dans la Méridienne. Je suis toujours avec Hervé Boutin. Alors, allez, un peu d'histoire de la recherche. Donc, je suis retournée dans les archives autour de l'imagerie et puis de la maladie d'Alzheimer. Et j'ai trouvé un bel article dans la revue Médecine Nucléaire, un article de 2018, dont je mettrai la référence dans le podcast de cette émission. Et on nous apprend que l'imagerie de la plaque amyloïde en TEP n'est pas autorisée en clinique en France en 2018. Alors pourquoi est-ce que c'est toujours le cas ?
1: Alors, ce n'est plus le cas. En fait, ce n'était pas autorisé parce que, d'un point de vue simplement financier et médical, ça ne se justifiait pas puisqu'il n'y avait pas de traitement. Donc en fait, pourquoi faire une imagerie, un diagnostic ? Puisque ça n'aidait pas au traitement du patient. En fait, ça n'apportait rien au patient. En fait, ça le faisait même, on va dire, subir un examen supplémentaire qui, au bout du compte, pour son cheminement thérapeutique, n'apportait rien. Donc, en fait, c'était... Et puis, d'un point de vue sécurité sociale, évidemment, il y a un coût qui est assez élevé. Donc, ça n'avait pas trop de sens. Maintenant, ça a changé parce que, comme je le disais tout à l'heure, il y a des traitements qui sont anti-amyloïdes, on va appeler ça comme ça, qui ont été... on va dire validé, même si d'un point de vue bénéfice cognitif pour le patient, il est assez faible, puisqu'on les études cliniques ont montré à peu près une amélioration des scores cliniques de cognition, on va dire de mémoire, etc., d'à peu près, d'environ seulement 10%, ce qui n'est pas énorme,

0: mais du moins ça ralentit un peu la pathologie et puis ça, ça diminue un petit peu les symptômes des patients. Donc on considère que c'est quand même, ça vaut quand même le coup d'administrer ces traitements. Et comme je le disais, il faut une imagerie amyloïde maintenant pour déterminer d'une part si le patient a suffisamment d'amyloïde, s'il exprime bien, enfin si la cause de sa pathologie c'est vraiment la cible qu'on a en tête, c'est-à-dire l'amyloïde. Et puis surtout, l'imagerie aussi pour déterminer s'il est éligible, s'il n'a pas d'autres facteurs de risque qui, au contraire, pourraient lui faire courir des risques inutiles si on lui administrait le traitement. Donc maintenant, l'imagerie amyloïde va rentrer dans le parcours de soins des patients qui ont des démences de type Alzheimer. Et par exemple, il y a une autre pathologie à laquelle je m'intéresse avec un collègue du CHU de Tours, Marco Pazzi, qui est l'angiopathie amyloïde. Donc c'est un autre type de dépôt amyloïde dans le cerveau qui concerne surtout les vaisseaux. Et justement, ces patients-là ont des risques vasculaires parce que ça se dépose dans les vaisseaux. Et donc, ils ne vont pas être éligibles pour ces thérapies anti-amyloïdes. Donc ici, l'imagerie TEP peut apporter des données et essayer de mieux comprendre ces deux types de pathologies pour voir si on n'a pas d'autres approches thérapeutiques qui pourraient être appliquées à ces patients qui ne vont pas être éligibles pour la thérapie amyloïde.
1: Alors, cet article de 2018 évoque aussi les recherches qui étaient en cours sur les marqueurs de la protéine Tau que vous évoquiez tout à l'heure. Est-ce que vous voudriez nous dire, en 2026, quelles sont les recherches qui sont menées précisément par votre équipe 4 à l'UMR iBrain sur le développement de nouveaux biomarqueurs, agents de contraste ou méthodes pour l'imagerie TEP et IRM?
0: Alors, en ce qui concerne, donc pour vous mentionner la protéine Tau, c'est pas quelque chose sur lequel nous on travaille maintenant parce qu'en fait il y a des traceurs qui ont été développés par d'autres groupes et qui sont maintenant utilisés en clinique hein, et qui fonctionnent très très bien pour mesurer la protéine Tau. Comme je le disais tout à l'heure, les patients Alzheimer peuvent aussi avoir, enfin ont aussi de la protéine Tau, mais il y a certaines d'autres types de démences qu'on appelle les taupathies qui n'ont pas l'amyloïde que Tau, et donc ces traceurs Tau qui maintenant sont utilisés sont capables d'imager cette protéine Tau, donc chez ces patients atteints de taupathie. Nous, au laboratoire, en ce moment, on a différents programmes de recherche. On en a un qui est un petit peu plus, qui n'est pas récent, mais sur lequel on travaille depuis quelques années, qui est le développement de traceurs pour la protéine alpha-synucléine, qui, je le disais tout à l'heure, est la protéine qui s'accumule dans la maladie de Parkinson et qui cause la mort neuronale des neurones dopaminergiques dans la maladie de Parkinson. Donc on essaie de développer un traceur spécifique pour l'alpha-synucléine. Et l'année dernière, j'ai eu un autre programme de recherche financé par l'Agence nationale de la recherche qui s'intéresse à un autre biomarqueur de la neuroinflammation qui serait plus spécifique que ceux qu'on a maintenant et qui vraiment permettrait de caractériser, on va dire, l'inflammation dans son côté néfaste pour le cerveau. Donc c'est un nouveau biomarqueur et le programme vient juste de commencer en fait en novembre l'année dernière, et là on est dans la phase de chimie médicinale, donc on essaie de développer les molécules, vraiment c'est de la chimie pure, qui vont ensuite nous servir de traceurs. Donc là on est vraiment au début du projet et l'idée c'est d'avoir quelque chose de plus spécifique de la neuroinflammation que les biomarqueurs qu'on a maintenant.
1: Alors ça se passe comment? On a des ingénieurs de recherche qui sont derrière des microscopes? Comment ça se passe?
0: Alors la première phase, c'est en collaboration avec l'Institut de chimie d'Orléans, l'ICOA, avec le professeur Sylvain Routier, Pascal Bonnet et Frédéric Buron, qui sont des collaborateurs de longue date de l'équipe iBrain. Et eux, ce sont des chimistes qui font de la chimie médicinale, donc ils font de la chimie à visée biologique, application biologique. Et en fait, la collaboration de long terme qui existe entre nos deux laboratoires, on va dire, dans leur état d'esprit, ils ont toujours en tête cette idée de développer un radiotraceur. Donc quand ils développent leur molécule, il y a toujours cette idée de pouvoir marquer avec un radioisotope de façon à faire de l'imagerie avec. Donc ils gardent toujours, dans le développement de leur molécule, de leur structure chimique, ils ont toujours en tête ce besoin. Et une fois qu'ils ont développé différentes molécules, ils nous les donnent et nous, on fait des tests biologiques, d'abord sur des cellules en culture ou des tissus qu'on a obtenus via des biobanques. Donc ça peut être des coupes de tissus humains, des tissus animaux, etc. Et on essaie de sélectionner la meilleure molécule qui va se lier le mieux possible à la cible. avec la plus forte affinité, donc qui va mieux s'y coller le plus fort, on va dire, et aussi la meilleure sélectivité, c'est-à-dire qu'elle ne va pas se lier à autre chose. On veut seulement avoir une imagerie de notre cible uniquement. Donc il y a certaines molécules qui, malheureusement, de par leur structure chimique, vont pouvoir se lier à 2, 3, 4 autres protéines, et donc là, du coup, ça ne nous intéresse pas, on les élimine. Une fois qu'on a passé cette phase, on va utiliser des modèles animaux, souvent des souris, des rats, de pathologies neurodégénératives, pour voir si ça fonctionne toujours quand on le met in vivo dans un animal. Parce qu'il peut très bien se passer que notre molécule, elle fonctionne très bien in vitro, elle va se lier à la cible. Mais une fois qu'on l'injecte chez l'animal, elle va passer par le foie, par le rein, etc. Elle peut être métabolisée, donc elle peut être cassée en petits morceaux. Elle peut être éliminée dans l'urine, et du coup, elle n'a pas le temps d'atteindre la cible. Et donc, du coup, ça fait un candidat de plus qu'on doit éliminer. Si là, ça fonctionne, on passe à l'étape suivante, mais là, on parle de, c'est du plus long terme, c'est plutôt 4, 5, 6 ans. On va faire des études de toxicologie, s'assurer qu'il n'y a aucun risque pour le patient, à des doses qui sont bien supérieures à celles qu'on utilise pour l'imagerie. Donc, on se met vraiment en situation de sécurité. On utilise des doses qui sont jusqu'à 1000 ou 2000 fois celles qu'on utilise en imagerie chez le patient. Donc, si on n'observe rien là, on est sûr qu'on n'observe rien chez le patient. Et ensuite, on commence à postuler pour des financements pour pouvoir faire un premier essai clinique, pour faire des premières injections chez l'homme, pour regarder si effectivement on a toujours les mêmes résultats chez l'homme que chez les modèles animaux. Et voilà, et si ça fonctionne, après on peut passer à des essais cliniques plus importants pour vraiment investiguer des pathologies neurodégénératives variées en fonction de la cible.
1: Est-ce que les tests d'innocuité sont toujours faits avant le lancement des phase tests?
0: Toujours.
1: Là, je pose la question à dessein.
0: Non, toujours, oui. Oui. Il y a toujours les études. Alors, les études de toxicologie pour un radiotraceur sont moins exigeantes que pour un médicament parce que, comme je le disais plus tôt, on travaille, nous, à des doses qu'on appelle les doses traceuses. On est comme je disais, millionième ou milliardième de grammes. Donc, on a vraiment des toutes petites doses qui, en fait, n'ont aucun effet thérapeutique. C'est pas comme un médicament. Même si on utilisait un médicament radiomarqué, on est tellement loin de la dose efficace qu'il n'y a aucun effet. Et donc, du coup, ça nous simplifie aussi pour la toxicologie parce qu'on est tellement à des doses faibles qu'on a très, très, très, très peu de chances d'avoir un effet quelconque d'un point de vue toxicologique.
1: Fin de la première partie de cette émission en partenariat avec l'Inserm Grand Ouest. Il était question de la maladie d'Alzheimer et de l'imagerie moléculaire. Retrouvez la deuxième partie de l'émission consacrée à l'éthique et à la recherche, toujours avec Hervé Boutin sur notre site radiocampustour.com et sur les plateformes.

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1: Bonjour à toutes et à tous, soyez les bienvenus à l'écoute d'RFI, Radio France Internationale. En direct de Paris, il est 18h.
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1: Mardi 14 juillet, 10 ans, jour pour jour après l'attentat meurtrier de Nice. Hommage et recueillement. La cérémonie débute à l'instant, mais aussi des questions restent sans réponse pour les proches des victimes que vous entendrez. En France, ce 14 juillet est aussi marqué par la première demi-finale du mondial de foot. France-Espagne dans 3 heures. Nous sommes à Dallas. Ebola, la maladie gagne du terrain, prévient l'Organisation mondiale de la santé. Et puis enfin, Macky Sall souhaite diriger les Nations unies. L'ex-président sénégalais veut obtenir le soutien de l'actuel président sénégalais. Voilà pour les titres. Soyez les bienvenus. 86 faisceaux lumineux. Imaginez 86 projecteurs qui vont éclairer ce soir le ciel de Nice en hommage aux 86 morts de l'attentat sur la promenade des Anglais. C'était il y a 10 ans. Emmanuel Macron est attendu à Nice pour présider cette cérémonie du souvenir en présence des anciens présidents Nicolas Sarkozy et François Hollande. 10 ans après cet attentat, la douleur est toujours très vive pour les proches des victimes. Au-delà de la perte d'un proche, des zones d'ombre subsistent. Des questions restent sans réponse, notamment concernant le dispositif de sécurité mis en place le soir du 14 juillet 2016. Célia Vial, ancienne coprésidente de l'association La Promenade des Anges, a perdu sa maman dans le drame.
5: La grosse zone d'ombre, c'est le dispositif de sécurité. On ne l'a toujours pas, on ne le comprend toujours pas. On ne sait pas qui était où, avec quel matériel, quel équipement. Qui est sorti à quel moment du poste, qui s'est à quel endroit, à rien. On sait, le seul qu'on sait, c'est la municipalité, la police municipale, et c'était la mission, c'était de la circulation, de la gestion de la circulation. C'était à aucun moment la sécurisation. En elle-même.
1: Lors du procès en 2022, aucune conclusion n'a été rendue sur ce dispositif de sécurité le soir du drame. Autre point que soulève Célia Vial, comment se fait-il que le tueur n'ait pas été repéré plus tôt ?
5: Oui, on peut en effet, grâce à ces vidéosurveillances, constater que un 19 tonnes s'est introduit pendant 3 jours d'affilée, tous les jours, à plusieurs reprises, sur la promenade des Anglais, interdite aux véhicules de plus de 3,5 tonnes. Là, il a donc fait des essais de passer sous les pergolas, et il a fait un demi-tour sur le trottoir, enfin bon.
1: Le 14 juillet 2016 à Nice, 86 personnes perdaient la vie, 458 autres étaient blessées, des milliers restent profondément traumatisés. Des propos recueillis par Elisa Amourette. L'autre grand titre de cette édition, c'est un match de football entre la France et l'Espagne. Ce soir, 21h, heure de Paris, première demi-finale de la Coupe du Monde entre deux équipes qui figurent dans le trio de tête du classement mondial. Rencontre au sommet, ternie, salie par des propos racistes. Une élue paraguayenne qui insulte Kylian Mbappé et plus récemment l'ancien Premier ministre espagnol. Mariano Rajoy juge que la sélection française ne compte, je cite, aucun joueur français, sous-entendu trop de joueurs d'origine étrangère. Déclaration consternante, affligeante et condamnée par l'ensemble des supporters de l'équipe d'Espagne rencontrée hier à Dallas par Vincent Souriau.
6: On le rencontre devant l'hôtel de la sélection espagnole dans le centre de Dallas. Assister à des matchs de Coupe du Monde, c'était un rêve de gosse pour David Gallardo et il ne supporte pas que la xénophobie d'un responsable politique vienne polluer le tournoi.
7: Peu importe, c'est la couleur de la peau, les croyances religieuses, que ce soit un homme ou une femme, je m'en fiche. Le racisme doit rester en dehors du football et de la vie en général. Ces déclarations sont insupportables, surtout venant d'un ancien dirigeant espagnol. Et encore plus quand je vois à quel point, en tant qu'Espagnol dans un pays étranger, je suis reçu ici de manière exceptionnelle.
6: après l'épisode de l'élue paraguayenne, que le 11 tricolore soit de nouveau pris pour cible. Juan, un supporter espagnol installé à Miami depuis une vingtaine d'années, y voit le dérapage d'un ancien premier ministre en roue libre qui cherche à se faire de la publicité.
2: Il l'a sans doute fait de manière à ternir l'image de la France, mais l'équipe de France est une grande équipe dans tous les compartiments du jeu et ils peuvent en être fiers. Je ne sais pas pourquoi il s'est permis ce genre de commentaires, peut-être pour faire vendre du papier. J'ai suivi les réactions des joueurs espagnols. Tout le monde est sur la même ligne. Personne ne comprend et personne ne soutient ses propos. Personne ne sera d'accord avec lui. Ça n'a juste aucun sens.
6: La meilleure réponse à tout ça, disent-ils, se concentrer sur le sport, car d'après eux, ce match France-Espagne s'annonce comme l'un des plus beaux de ces 30 dernières années. Vincent Souriau, Cyril Etienne, Dallas RFI.
1: 18h05 à Paris, pendant que Volodymyr Zelensky défend l'Ukraine et l'Europe dans la capitale française. Le président ukrainien était invité ce matin à la cérémonie du 14 juillet sur les Champs-Élysées. Eh bien, il y a du changement à la tête de son gouvernement en Ukraine. La première ministre, Yulia Sviridenko, a officiellement démissionné. Elle a quitté ses fonctions de chef du gouvernement. Alors l'annonce avait été faite dimanche dernier par Volodymyr Zelensky et aujourd'hui, la résolution, le texte qui approuve sa démission a été adopté par le Parlement ukrainien et à cette heure-ci, on ne connaît pas le nom de la personne qui devrait la remplacer. En Iran, des explosions viennent d'être entendues sur l'île iranienne de Kemch, près du détroit d'Ormuz. C'est ce que rapporte l'agence de presse iranienne, et ce, en pleine reprise des hostilités entre les États-Unis et l'Iran, où le détroit d'Ormuz reste au cœur du conflit entre les deux pays. Des échanges de frappes entre Iran et États-Unis se poursuivent. Des tankers continuent de subir des attaques iraniennes dans le détroit. Et afin d'accentuer la pression sur l'Iran, le président américain a annoncé le rétablissement du blocus naval des ports iraniens. Alors pour analyser toutes ces annonces, Sébastien Boussois, docteur en sciences politiques, chercheur et spécialiste du Moyen-Orient, était l'invité à la mi-journée des RFI.
3: On a l'impression, en fait, depuis un mois voire plus, d'assister à une forme de bataille rangée autour d'une garde partagée pour des enfants qui n'appartiennent ni à l'un ni à l'autre. Je rappelle quand même que le détroit d'Ormuz est en eau internationale et selon l'Organisation maritime internationale qui n'a eu de cesse de le rappeler depuis février, il n'appartient strictement à personne. Or, vous vous retrouvez dans une situation aujourd'hui où les Iraniens, parce qu'ils ont effectivement des frontières extrêmement importantes sur le détroit, ce que n'a pas fait Oman par exemple, et les États-Unis revendiquent quelque part une forme de mainmise sur ce détroit qui s'inscrit dans une logique globale, évidemment, de contrôle des canaux de circulation énergétique et marchand dans le monde. Donc on est véritablement dans un rapport de force qui n'a pas beaucoup de sens, avec les uns et les autres qui se renvoient des arguments qui ne vont, à mon avis, pas durer très très longtemps, mais qui sont évidemment extrêmement problématiques pour la circulation mondiale.
1: Propos recueillis par Paul Loncin-Spinelli. Et puis enfin, Macky Sall, de retour à Dakar, l'ex-président du Sénégal, va revenir sur ses terres pour la première fois depuis qu'il a quitté le pouvoir. Une visite de quelques heures à peine pour rencontrer l'actuel président afin d'obtenir son soutien, le soutien du Sénégal pour sa candidature au poste de secrétaire général de l'ONU. Léa-Lisa Vesterhoff.
4: Oui, et Macky Sall le précise bien, c'est dans le cadre des consultations et des visites en lien avec sa candidature au poste de secrétaire général de l'ONU qu'il se rendra à Dakar ce vendredi. Un seul rendez-vous à son agenda, un entretien avec le chef de l'État, Bassirou Diomaye Faye. La visite durera 3 heures à peine, avec une arrivée prévue à 15 heures par vol spécial à l'ancien aéroport de Dakar à Yoff, et un départ programmé à 18 heures, selon plusieurs membres du parti de Macky Sall. L'objectif, essayer de décrocher le soutien officiel de son pays, alors que le Sénégal a jusqu'à présent gardé le silence sur cette question, voire s'est démarqué de la démarche. Souvenez-vous, fin mars, Macky Sall avait échoué à obtenir le soutien de l'Union africaine à sa candidature à la tête de l'ONU, car 20 pays, dont le Sénégal, y avaient opposé leur veto. Dans une note, Dakar précisait alors n'avoir ni soutenu ni initié la candidature de Macky Sall et ne pas y avoir été associé. Cette rencontre entre Macky Sall et son successeur, le président Diomaye, c'est donc tout un symbole, voire un revirement diplomatique, quand on sait que les relations entre l'ex-tandem Diomaye Sonko et Macky Sall ont été plutôt froides ces 2 dernières années, entachées par le dossier dit de la dette cachée et et les vagues de répression contre les militants de l'opposition sous la présidence Macky Sall qui ont fait au moins 65 morts.
1: Un journal qui se referme à Dakar où il est 16h10.
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0: société, dès l'instant où je suis mort, je ne suis plus coupable de rien, puisque j'ai payé. Et à la finale, je vais rester un exemple, peut-être un mauvais exemple. Alors c'est ça qui est terrible. C'est que certains vont faire de moi un héros, et quand on se rend compte qu'il n'y a pas d'héros dans la criminalité. Il n'y a que des hommes qui sont marginaux, qui n'acceptent pas les lois. Parce que les lois sont faites pour les riches et les forts. On en fait quelque chose.
1: D'ailleurs, remets-le quick, hein.

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0: Bonsoir à toutes, bonsoir à tous. Vous écoutez l'émission numéro 59 de Strictly Good Sound sur Radio Campus Tour. On va s'écouter un petit Ken Booth en featuring avec Da Professor et à suivre Syntax du rap manouche.
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0: Appelez-moi à l'après-midi l'équisté. Tiens, prends ça.
1: Ah, ça serait une bonne raison d'appeler l'équisté. Tape pas sur lui. Vas-y, pas grave, la vitrine, vite fait.
2: Putain, voilà. Putain, allez, putain.

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0: tout elle est finie. Et Maxime, comment dire, y a pas moins tu poses ta guitare dedans parce qu'on entend ta guitare sur la piste quand même là mon vieux. Hein.
1: Ce garçon est le produit d'un foyer brisé et d'un milieu pourri, on n'y peut rien. Il est né dans un faubourg sorti. Se développe la graine de criminel. Nous savons tout cela. C'est connu, les enfants élevés dans ce milieu sont une menace permanente pour la société.

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0: Bah alors, t'as été chineuse aujourd'hui?
1: C'est tombé, hein. J'étais dans le 8ème là-bas. J'ai garédé de tous les côtés. T'as vu, moi, avec mon air de diplomate?
0: Bah, garédé partout.
1: Partout, puis.
0: On est enchaîné, donc. Faut aller dans le 16ème faire un tour.
1: Ah, 8ème, 16ème, c'est pareil, hein. C'est multiplié par deux, alors il y en aura deux fois plus.
0: Ah, c'est vrai, je crois que t'as raison.
1: Je sais pas ce qu'on va faire, hein.
0: Créer la stabilité.

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0: T'as quelque chose pour demain?
1: Ah, même pas après-demain.
2: On va voir les cassettes que t'écoutes avec pour mon cousin, toi.
3: Écoute.
2: Tu peux pas m'enlever la musique, là, et mettre un bon morceau, mon vieux, un morceau de chez nous.
3: Ouais, je viens de l'acheter tout à l'heure, l'auto, c'était dedans, ça. C'est pas à moi, j'écoute pas ça, moi. Je suis pas un mongol.
2: Ah.
3: Ouais, mais si tu veux écouter un bon morceau, j'ai entendu tout à l'heure un machin, un rapement mouché. Personne n'a déjà vu ça. Si tu veux, on va voir son trou, vas-y.
2: Viens, on y va, je connais un petit magasin, moi. Bonjour, monsieur.
4: Bonjour, je peux vous aider?
3: Oui, bonjour, monsieur. On cherche un petit disque sur un petit disque manouche. Vous avez ça chez vous, non?
4: Venez par ici, je vais vous faire écouter ce que j'ai.
3: Arrête, c'est pas ça.
2: Ah, qu'il est bien malin, lui, là.
3: C'est un manouche qui fait du rap.
4: Attendez, calmez-vous, messieurs.
2: T'as compris
4: calmez-vous,
2: ce qu'il t'a dit?
3: Ah, il comprend pas, je te dis, mais... il était dégourdi, gars, figure qu'il a.
4: Incroyable, écoutez, j'ai reçu quelque chose ce matin en rap, je vais vous faire écouter, hein.
3: Je crois que c'est celui-là.
2: Oui, celui-là. Mais un peu plus fort. Hein.
4: Écoutez, on ne peut pas mettre trop fort car les voisins sont malheureux.
3: Mais plus fort, on t'a dit. Mais plus fort, on va mettre plus fort nous alors.
4: Mais attendez, ne touchez pas, monsieur.
2: Pousse-toi.
4: Ne touchez pas la chaîne.
2: Pousse-toi.
4: Attendez, j'appelle la direction. J'appelle la police si ça continue.
3: Il va appeler l'électricité. Il va
2: appeler l'électricité. Je vais le défoncer dans ses.
3: Mais à fond.
2: Voilà, écoute bien là.
3: C'est celui-là, je crois.
2: Si on le retient, on le fonce, laisse le son. T'es mort, elle a pris une électricité. Tiens, prends ça. Tiens.
3: Ça serait une bonne raison d'appeler l'électricité. T'as pas sur lui, vas-y, pas grave la vitrine, vite fait. Dépêche-toi.
5: À suivre sur Radio Campus Tour, 5 remixes que j'ai fait à l'ancienne avec Bounty Killer, Admiralty et Capleton.

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